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0: L'homme moderne est toujours plus pressé, plus harcelé. Il a de moins en moins de temps à mesure qu'il fait des inventions pour en gagner. Beethoven.
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va essayer de faire un exercice où vous allez à l'intérieur de vous-même. Voilà, comme ça, mais peut-être un peu moins fort et avec quelque chose de libérateur. Alors ça, c'est intéressant. Et vous, Jacques ?

0: prenez un moment pour vous détendre.
1: Non, non, non, non.
0: Alors, une grande inspiration.
1: Non, non, non, non.
0: Vous êtes dans une prairie paisible.
1: Non, non, non, non.
0: Et deux lutins viennent vous voir.
1: Non, non, non, non, non, non, non, non, non, non, non.
0: Faites-moi confiance, c'est une méthode américaine. Eh bien Jack, j'ai l'impression qu'on a bien avancé aujourd'hui, il y avait effectivement des choses à sortir. On a fait un joli travail, donc ce sera 80€, hein, chèque ou espèce, c'est à vous de voir ça, mais vous avez de l'habitude. Et je vous propose qu'on se revoie la semaine prochaine.

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0: C'est au moment où un homme se noie qu'il se rend compte qu'il a parfois eu tort de méconnaître les bienfaits de la sécheresse. Pierre Dac.
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0: Et oui, c'est le début d'RFI Matin tout de suite. Bonjour tout le monde, bienvenue avec l'ensemble de la rédaction à Paris et dans le monde. On est ravis bien sûr de vous retrouver jusqu'à 10h. On va largement revenir sur ce score historique de l'AFD en Allemagne, l'extrême droite aux portes du pouvoir dans la région de Saxe-Anhalt. On sera sur place et on va décrypter tout ça ce matin dans une édition spéciale, notamment dans une heure et d'abord dans votre journal. Bonjour Martin Guez.
2: Bonjour Andréane Mélard. Bonjour à toutes et à tous.
0: Alors, pas de majorité absolue pour l'AFD, mais quand même un coup de tonnerre.
2: C'était annoncé, c'est désormais confirmé. Pour la première fois depuis 1945, l'extrême droite remporte une élection régionale en Allemagne, dans le Land de Saxe-Anhalt. L'AFD remporte 44% des suffrages. Il manque cependant une poignée de sièges au parti pour gouverner seul. L'heure est donc aux alliances. Nous serons ensuite au Liban dans ce journal où les bombardements israéliens s'intensifient encore ce matin dans le sud du pays. La pire escalade depuis l'entrée en vigueur du cessez-le-feu en juin dernier. Au Sénégal, le mouvement contre la vie chère prend de l'ampleur, notamment sur les réseaux sociaux. En France, deux procès d'ampleur s'ouvrent aujourd'hui, celui de deux militants d'ultra-droite accusés d'avoir tué un rugbyman argentin en 2022 et celui des fils de l'ancien président yéménite Ali Abdallah Saleh dans une affaire de bien mal acquis. Et puis on n'oublie pas l'US Open en tennis. Trois Américains qualifiés pour les quarts cette nuit et un Français qui aimerait les imiter, non pas Arthur Fils, mais Arthur Gia, véritable surprise du tournoi.
3: Nous avons accompli exactement ce que nous visions. Nous avons marqué l'histoire de cet État, cela ne fait aucun doute. Quant à nos adversaires, ils n'avaient pratiquement pas de programme propre. Tout tournait autour de l'AFD. Par conséquent, nous avons tout fait correctement et le résultat est éloquent.
0: L'extrême droite jubile en Allemagne. Un homme en particulier est tout sourire, à savoir le nouveau visage de l'AFD, celui d'Ulrich Siegmund.
2: Que vous venez d'entendre, à 35 ans, point levé, cravate ajustée, il est la vitrine triomphante et un nouveau symbole, celui d'une digue qui a cédé, puisque depuis la première fois depuis 1945, un parti d'extrême droite remporte une élection régionale en Allemagne. Cela s'est passé en Saxe-Anhalt ce dimanche, land de 2 millions d'habitants dans l'est de l'Allemagne, dans un pays qui en compte 84. Le parti anti-migrant qui double son score des dernières régionales et qui obtient 44% des voix, mais qui ne pourra pas gouverner seul, n'obtenant pas la majorité absolue. Il manque 3 élus à l'AFD pour obtenir cette majorité. Le temps des tractations a commencé. L'AFD, qui pourrait s'allier au BSW, un petit parti attrape-tout, étiqueté populiste de gauche et pro-russe, évalué à 5% des suffrages. Nathalie Versieux.
4: BSW, un parti populiste de gauche, pro-Poutine et opposé à l'immigration, partisan du gaz russe bon marché, présente un certain nombre de points communs idéologiques avec l'AFD. Claudia Wittich, la candidate du parti en Saxe-Anhalt hier soir à la télévision publique.
5: Nous avons dès le début dit que nous nous réservions le droit de décider au cas par cas avec qui nous pourrions réaliser tel ou tel projet spécifique. Et il y a bien sûr des projets que nous pourrions tout à fait réaliser avec l'AFD. Par exemple, sur le prix de l'énergie. C'est un énorme problème en Saxe-Anhalt. Pour nous aussi, c'est un projet très important et là, on pourrait réaliser quelque chose avec l'AFD.
4: Face à elle, la chef de l'AFD, Alice Weidel, exulte.
6: Vous voyez, c'est comme ça qu'on fait une politique raisonnable. C'est comme ça que se comportent les démocrates, en acceptant de débattre des sujets importants sans langue de bois. Parce que dans une démocratie, il faut parler les uns avec les autres.
4: BSW est le seul parti allemand à rejeter le principe du mur pare-feu autour de l'extrême droite, un concept qui interdit depuis 2010 aux partis allemands tout rapprochement avec l'extrême droite. La formation d'une majorité entre ces deux extrêmes, si elle voyait le jour, serait une première en Allemagne. Nathalie Versieux, Berlin, RFI.
2: Les conservateurs de la CDU, formation du chancelier Friedrich Merz, eux s'effondrent dans les scores, dans les urnes. Ils divisent leur score des dernières élections par deux, à peine 17% des voix. Un scrutin local à l'ampleur nationale. La patronne de la formation AFD au niveau national, Alice Weidel, doit prendre la parole dans la matinée, tout comme le chancelier allemand Friedrich Merz. D'autant que deux nouvelles élections régionales se profilent en Allemagne dans deux semaines. Un scrutin en Saxe-Anhalt, sur lequel nous reviendrons largement ce matin dans notre édition spéciale. Rendez-vous dans un peu plus d'une heure à 6h10, temps universel.
0: On en Serbie, Ratko Mladic sera inhumé ce lundi à Belgrade.
2: Une cérémonie avec les honneurs devant des milliers de personnes, ce qui provoque un tollé chez les musulmans de Bosnie et ailleurs en Europe. Mort à l'âge de 84 ans dans une prison de l'ONU aux Pays-Bas à la fin du mois d'août, le criminel de guerre purgeait une peine de prison pour génocide et crimes contre l'humanité. Il reste une figure très populaire auprès de nombreux Serbes. Hier, lors du derby de Belgrade en football entre l'Étoile Rouge et le Partizan, des supporters lui ont rendu hommage avec un immense tifo et une référence au massacre de Srebrenica.
0: L'actualité de ce lundi, Martin, c'est aussi le Liban et ses nouvelles frappes meurtrières menées par l'armée israélienne dans le sud du pays.
2: Il s'agit de la plus grave escalade depuis l'entrée en vigueur du cessez-le-feu le 26 juin dernier. Au moins deux personnes ont été tuées hier. L'armée israélienne qui a bombardé une douzaine de localités au-delà de la zone tampon. Cela fait suite à d'autres bombardements et d'autres ordres d'évacuation déjà hier matin. Et on retrouve en direct de Beyrouth notre correspondant Paul Khalife. Paul, comment expliquer des frappes d'une telle intensité dans la région de Nabatieh ?
7: Martin, à Beyrouth, cette escalade inédite est jugée disproportionnée par rapport au lancement par le Hezbollah de deux drones qui n'ont pas fait de victimes dans les rangs de l'armée israélienne. Les analystes l'attribuent à des raisons politiques et militaires. Le président du Parlement et allié du Hezbollah, Nabih Berri, a estimé, je cite, qu'Israël poursuit sa politique visant à transformer le sud Liban, ses habitants et leurs biens en une urne électorale ensanglantée à l'approche des prochaines élections. D'autres experts mettent en avant des considérations militaires pour expliquer ce déferlement de violence. En pilonnant la région de Nabatieh, un des principaux bastions du Hezbollah, l'armée israélienne cherche à consolider son contrôle des collines de Ali Taher, situées à 4 km au sud-ouest de la ville. L'affaiblissement durable du Hezbollah dans ce secteur, au nord du Litani, permettrait de mieux sécuriser la zone tampon de facto, établie, elle, au sud du fleuve, sur une superficie de 700 km². Le quotidien Al-Akhbar, proche du parti chiite, estime que l'objectif ultime de ces opérations militaires serait de pérenniser l'occupation d'une zone de 3 à 4 km de profondeur à qui les Israéliens ont déjà donné le nom de zone grise.
2: Merci Paul Khalife, en direct de Beyrouth sur RFI. L'actualité du Moyen-Orient, c'est aussi ce bilan de plus de 300 morts au Yémen dans des affrontements entre les forces pro-gouvernementales et les rebelles houthis pro-iraniens, des combats qui font rage depuis plusieurs jours dans le sud-ouest du pays, alors que les houthis ont lancé une nouvelle offensive jeudi autour du détroit de Bab el-Mandeb.
0: RFI 5h07 à Dakar, où la grogne monte face à la vie chère.
2: Avec cette campagne intitulée 30 jours pour le juste prix, lancée samedi avec une manifestation dans la capitale sénégalaise. Campagne qui se prolonge sur les réseaux sociaux. Influenceurs comme citoyens dénoncent le prix de la viande, des légumes, de l'énergie et des loyers à Dakar, comme dans tout le pays. Pauline Le Troquier.
8: Tout part du hashtag 30 jours pour le juste prix, choisi par les organisateurs de la campagne. Ces dernières heures, sur TikTok, X ou Instagram, de nombreux Sénégalais, résidents comme de la diaspora, se filment à partir de leur smartphone et décident de se livrer. C'est le cas d'Ouma Hani, influenceuse franco-sénégalaise dont le témoignage cumule des dizaines de milliers de vues.
9: Je ne sais pas si vous vous rendez compte, mais c'est juste dingue ce qui est en train de se passer en ce moment. Je paye la même chose en France. Comment tu fais pour nourrir une famille complète avec le prix de la viande aujourd'hui ? Parce que c'est dingue qu'un pays comme le Sénégal, qui n'est pas riche, qu'on dise la vérité, pratique des prix aussi élevés en fait. Et au nom de quoi ?
8: Au nom de quoi ? La question revient en boucle. La fragilité des finances publiques du pays ou encore le contexte international peuvent expliquer certaines hausses. Mais le prix des loyers, de l'électricité ou des loisirs sont jugés anormaux et hors sol. Jamais cela n'avait été aussi largement dénoncé. Dina Bandiaye est l'une des responsables de la campagne.
10: Les réseaux sont une grande arme ici parce qu'on se rend compte que tout le monde peut se voir dans ce combat-là. Nous tous, on ressent la même chose. Aujourd'hui, les Sénégalais nous ont rejoints dans ce combat-là et qui sont prêts également à poursuivre les plans d'action.
8: Ces prochaines semaines, le collectif appelle les Sénégalais à documenter et signaler tout excès de prix. Sa plateforme dédiée en ligne compte 7000 utilisateurs. Pauline Troquier, Dakar, RFI.
0: Le Canada prépare sa riposte.
2: Et s'apprête à répliquer aux droits de douane américains en taxant à partir de demain certaines importations venues des États-Unis. Une guerre commerciale qui touche particulièrement le secteur de l'ameublement. Historiquement, les fabricants canadiens exportent aux États-Unis et se voient désormais concurrencés par les importations asiatiques à bas prix. Reportage à Montréal, Nafia Liber.
11: Ici, on construit des banquettes car le mieux dirige une usine de meubles à Montréal. Ses clients les plus importants, eux, sont aux États-Unis. Entre les deux, les barrières douanières n'en finissent plus de s'accumuler.
12: Il y a des frais constamment à payer. Mais si tu as des tarifs de 25% sur un projet, on va dire, de 100 000 $ mais c'est 25 000 $ de moins sur ta facture. On est là en ce moment. Notre marge de profit, elle a baissé énormément.
11: Et la guerre commerciale produit maintenant un autre effet ricochet, alerte l'Association des fabricants de meubles du Québec, son président Gilles Pelletier.
13: Quand Donald Trump met des tarifs, et met pas juste des tarifs au Canada, il met des tarifs partout.
11: Freinée elle aussi à l'entrée des États-Unis, une partie des meubles asiatiques se rabat sur le Canada, dit-il, à des prix impossibles à suivre ici.
13: C'est la compétition qui est malsaine, c'est néfaste pour nous. C'est ça qu'il faut contrôler, justement, le dumping de meubles importés qui rentrent au Canada. Pour nous, c'est primordial.
11: Sous la pression, le gouvernement a imposé cet été une taxe provisoire de 25% sur certains meubles importés. Et depuis cette semaine, il réexamine aussi des restrictions déjà appliquées à du mobilier chinois et vietnamien. Première décision attendue d'ici la fin janvier 2027. Nafia Libert, Montréal, RFI.
0: Actualité judiciaire chargée ce lundi en France.
2: Avec le procès de militants d'extrême droite, notamment Loïc Le Priol et Romain Bouvier, accusés d'avoir tué le rugbyman argentin Federico Martín Aramburu, c'était en 2022. Et puis autre procès, celui des deux fils de l'ex-président du Yémen, Ali Abdullah Saleh, président renversé en 2012, assassiné par les rebelles houthis. 5 ans plus tard, ses fils sont poursuivis pour blanchiment et détournement de fonds publics. Pour corruption en bande organisée, ils sont accusés d'avoir acquis des biens immobiliers de luxe à Paris pour un montant total de 16 millions d'euros. Explication Laura Martel.
14: L'ex-président Ali Abdullah Saleh est soupçonné d'avoir pillé son pays durant ses 33 années au pouvoir et d'en avoir fait profiter ses proches, dont son fils aîné Ahmed, 54 ans aujourd'hui, et son troisième fils Khaled, 39 ans. D'après la note de synthèse du parquet national financier, les soupçons de biens mal acquis pèsent sur 3 ensembles immobiliers de luxe situés près des Champs-Élysées. La première transaction concerne plusieurs appartements, achetés 7 millions d'euros en 2005. La seconde, un appartement payé 6,5 millions d'euros en 2010. La troisième, une participation de 2,5 millions d'euros pour l'achat en 2011 de 2 hôtels particuliers. L'enquête a permis d'identifier plusieurs comptes parisiens appartenant à Ahmed Saleh, dont l'un a été alimenté depuis le Yémen de plus de 26 millions d'euros entre 2009 et 2011, qui aurait contribué à financer ses biens. L'origine illicite de ces fonds, inextricablement liée au régime kleptocrate d'Ali Abdullah Saleh, est établie, analyse le PNF, qui s'appuie notamment sur les rapports du groupe d'experts sur le Yémen des Nations Unies. Pour l'accusation, Ahmed Saleh aurait eu un rôle central dans le circuit de blanchiment en France, Khaled Saleh en étant la cheville ouvrière. Si les deux frères reconnaissent la propriété des biens, ils contestent l'utilisation d'argent détourné, selon leurs avocats, qui estiment que le caractère prétendument illicite des fonds résulte de vagues allégations sans aucun élément matériel pour les corroborer.
2: Et un procès qui s'ouvre à 11h30 au Universel devant le tribunal correctionnel de Paris.
0: Enfin, tennis, cap sur les quarts à l'US Open.
2: Et un ticket composté pour l'Espagnol Carlos Alcaraz et pour l'Armada américaine. Le rêve est permis aussi pour Arthur Gia, dernier Français en lice, pas le plus attendu, simple 87e mondial, et repêché dans ce tournoi qu'il ne devait pas disputer et qu'il espère ne plus quitter, Éric Mamrout.
15: Le camp français espérait Arthur Fils, il a eu Arthur Géa, le Vauclusien de 21 ans, seul français à atteindre cette année les huitièmes de finale en Grand Chelem. Une performance pas totalement surgie de nulle part pour ce pur.
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0: l'industrie du cinéma.
1: Le multilatéralisme est moribond au niveau géopolitique. Vive le multilatéralisme culturel. À un peu plus de 8 mois de la fin de son mandat, Emmanuel Macron entend prendre la tête d'une alliance pour bâtir une gouvernance mondiale du cinéma. Vincent Florent, secrétaire général du Sommet Lumière.
2: Il y aura les patrons de Disney, Sony, Netflix, Universal, etc. Toutes les salles de cinéma de pays qui représentent 80% du box-office mondial. Les chaînes de télé, le jeu vidéo. Et il y aura 20 ministres de la culture qui viennent des 5 continents. C'est un sommet qui est résolument tourné vers l'action.
1: Si certains professionnels français sont sceptiques sur la portée de l'événement, y voyant surtout une opération de communication, Vincent Florent promet des décisions concrètes, notamment sur le financement ou l'usage de l'intelligence artificielle, ainsi qu'une initiative soutenue par des grands noms du cinéma.
2: De A comme Almodovar à Z comme Jazanke, en passant par les frères Dardenne, Jim Jarmusch, Isabelle Huppert, Jane Campion, qui vont s'engager pour le cinéma indépendant.
1: Car il y a urgence à défendre le 7e art s'il veut continuer à attirer des jeunes spectateurs captés par YouTube ou TikTok.
3: Sophie Torlotin
4: et Marion Cazanov pour le journal. Merci Marion, 8h10 à Paris.
5: Les politiques promettent toujours des choses, mais au final, ils ne font rien. Alors, les gens en ont marre.
6: Il faut arrêter l'afflux de migrants. On a juste freiné l'immigration. Le problème n'est pas résolu. Il faut s'en occuper.
5: Nous payons l'addition pour la mauvaise politique de Merz à Berlin. J'ai été un supporter de Merz, mais les électeurs ne sont pas bêtes. Nous devons défendre les valeurs conservatrices.
4: Les mots de militants de la CDU et de l'AfD en Allemagne. Après cette victoire historique, 44% pour l'extrême droite en Saxe-Anhalt hier. Rarement une élection locale n'aura-t-on passionné. Ce matin, l'onde de choc dépasse les frontières de ce Land, atteint Berlin, Bruxelles et le monde. L'AfD domine, écrase la CDU avec ses 17% et fait trembler le chancelier Friedrich Merz. Une coalition est certes nécessaire pour gouverner la région, mais la marche n'est pas haute. Et si elle est franchie, ce sera une première depuis la fin de la Seconde Guerre mondiale. On en parle sur RFI jusqu'à 8h30.
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4: Bonjour Paul Maurice.
8: Bonjour.
4: Et merci d'être avec nous ce matin, secrétaire général du comité d'études des relations franco-allemandes à l'IFRI. J'aimerais pour commencer avoir votre réaction après cette large victoire de l'AfD hier en Saxe-Anhalt. On s'y attendait bien sûr à cette victoire, mais avec plus de 44%, le parti d'extrême droite, russophile, pro-Trump, atteint là les projections les plus hautes.
8: Effectivement, alors il y a des derniers sondages qui mettaient l'AfD autour de 40%, mais des 43% dans les sondages, on les a vus. Ce qui est surprenant dans ces sondages, c'est pas tant le score aussi important de l'AfD que le score extrêmement faible de la CDU ou des chrétiens démocrates, qui eux étaient plutôt donnés à plus de 20%, 22%. Donc on voit qu'effectivement l'AfD atteint ses scores hauts. Les partis de gauche, eux, par contre, restent à peu près dans leur marge. Alors c'est vrai que Die Linke fait moins que prévu, mais les Verts font un peu plus, donc on peut voir aussi une perméabilité au sein de ces électorats. C'est surtout un transfert très fort que l'on voit d'une grande partie des électeurs conservateurs de la CDU vers l'AfD, et surtout les abstentionnistes, on l'a vu, qui se sont massivement portés sur l'AfD avec un taux de participation de plus de 78%, et c'est très très historique aussi ce taux de participation.
4: Une participation historique, voilà, vous le disiez, c'est le signe de quoi, Paul Maurice? On est sur 78% de participation, c'est un record. Comment vous lisez cette participation?
8: On peut lire cette participation avec plusieurs vecteurs. Le premier, c'est que jusque-là, depuis 1990, une très grande partie des électeurs de l'Est de l'Allemagne, puisque c'est un land de l'Est de l'Allemagne, ne se reconnaissaient pas dans l'offre politique qui était proposée dans ces régions-là, avec des partis politiques souvent associés, à part Die Linke, puisque c'était l'héritier du parti néo-communiste de RDA, était associé à l'Ouest et à la réunification avec une forme d'arrogance. Ça, c'est le premier point. Et deuxième point, la personnalité elle-même du candidat de l'AfD, Ulrich Siegmund, plutôt jeune, 35 ans, un commercial, il a très bien vendu son produit, il a fait des fêtes populaires positives, il a été sur une campagne positive, avec beaucoup d'enthousiasme, on l'a vu dans les reportages, et puis il a flatté aussi...
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2: L'heure du journal Martin Guez, jour de deuil au Népal, 13 jours après les crues catastrophiques qui ont touché le pays.
4: Un premier jour de deuil national à l'heure où les secours recherchent les derniers survivants et où la question de la reconstruction se pose. Elle se chiffre en milliards de dollars selon le gouvernement népalais. Nous serons ensuite en Saxe-Anhalt où l'AFD triomphe et se cherche des alliés pour gouverner cette région de l'Est de l'Allemagne, la première à basculer à l'extrême droite depuis 1945. L'Allemagne par ailleurs qui accuse la Russie d'actes de guerre hybride en pointant le rôle d'agents table sur son territoire. Daniel Vello nous éclaire sur ce nouveau procédé employé par Moscou. C'est la rentrée aujourd'hui au Cameroun, au Gabon et à Madagascar, la grande île où enseigner rime avec précarité. Et puis enfin en France, la loi intégrale contre les violences sexuelles faites aux femmes et aux enfants arrive aujourd'hui devant les parlementaires. Les collectifs citoyens appellent eux à ne pas relâcher la pression.
2: Le drame au Népal lors du deuil et de la reconstruction.
4: Après les crues catastrophiques du 26 août qui ont dévasté le nord du pays et la région autonome chinoise du Tibet, le bilan est pour l'instant de 1385 morts et plus de 5500 disparus. Ce 13e jour après le désastre marque la fin du deuil dans la tradition hindoue. L'occasion pour le Népal d'observer une première journée de deuil national en mémoire des victimes. Alors que les recherches d'éventuels survivants se poursuivent dans plusieurs tunnels à un niveau de difficulté extrême, place désormais à la reconstruction au Népal, chiffre à plusieurs milliards de dollars par les autorités du pays. Tout est à refaire dans les localités sinistrées, alors que les habitants prennent fébrilement leur mal en patience dans les centres d'hébergement d'urgence de Bidour, à une cinquantaine de kilomètres de Katmandou, où s'est rendu notre envoyé spécial, Juliette Chaignon, reportage.
5: Depuis bientôt 2 semaines, Tara Devi Tamang, 50 ans, vit dans un gymnase de Bidour avec 200 autres sinistrés. Tous dorment sur des tapis de sol collés les uns aux autres. Tara Devi ne sait pas combien de temps rester ici, sûrement plusieurs semaines, voire plusieurs mois. D'après le gouvernement, plus de 20 000 maisons comme la sienne ne sont plus habitables dans le pays.
6: Tout est recouvert de boue chez moi. Où pourrait-on aller? On ne veut plus vivre au bord de la rivière. J'ai perdu toutes mes affaires. Je gardais de l'or et de l'argent en réserve, mais il n'y a plus rien. On doit tout recommencer à zéro. C'est encore du stress qui se rajoute au stress.
5: Tara Devi espère une aide rapide du gouvernement pour se reloger dans un endroit sans risque et pouvoir relancer son élevage porcin. Pour la plupart des sinistrés, il faut aussi composer avec le deuil. Kopila, 20 ans, a perdu sa mère et plusieurs proches à Rasoua. Elle est hébergée dans une salle de yoga.
7: Une thérapeute vient nous voir. Sur le moment, ça fait du bien, mais après on se sent à nouveau le cœur lourd. Avant les inondations, j'essayais de partir à l'étranger, mais c'est impossible désormais.
5: Se relever après le désastre, cela prendra des années dans un pays à l'économie déjà fragile. D'après le ministre des Finances népalais, la reconstruction pourrait coûter entre 4 et 5 milliards de dollars. Juliette Chaignon, de retour de Bidour, RFI.
2: Nous avons écrit l'histoire, c'est donc féliciter Ulrich Siegmund, le chef local de l'AFD.
4: L'alternative pour l'Allemagne, parti d'extrême droite qui remporte une victoire historique dans le land de Saxe-Anhalt, région de 2 millions d'habitants, dans un pays qui en compte 84, mais qui avait valeur de test. Et depuis la première fois, donc depuis l'après-seconde guerre mondiale, la digue électorale a cédé. Dans les grandes largeurs, le parti anti-migrant obtient 44% des voix, mais ne pourra pas gouverner seul dans cette région de l'Est du pays. N'obtenant pas la majorité absolue, les conservateurs de la CDU, parti du chancelier Friedrich Merz, essuient un revers sans précédent. Une victoire locale pour l'extrême droite à l'ampleur nationale et au retentissement international. Reportage dans la capitale régionale de Saxe-Anhalt, Magdebourg, de notre envoyé spécial Muriel Baradon.
8: Ils sont venus fêter leur victoire en centre-ville, une bière à la main. Un petit groupe de sympathisants de l'AFD, dont certains portent des t-shirts bleus aux couleurs du parti, fiers d'afficher leur succès, comme Christopher, la trentaine.
9: Je suis super content. Toute la campagne électorale a été fantastique. On a redonné beaucoup de courage aux gens dans toute l'Allemagne.
8: Axel, lui, est un ancien carreleur à la retraite. S'il a voté pour le parti d'extrême droite, c'est surtout par désillusion. Les gouvernements successifs, dit-il, n'ont rien fait pour sa région en ex-Allemagne de l'Est.
10: Après la réunification, les gens étaient pleins d'espoir. Et puis, il y a eu le chômage, le déclassement social. Beaucoup de gens sont partis. Les femmes, les jeunes en apprentissage en Allemagne de l'Ouest. Les politiques promettent toujours des choses, mais au final, ils ne font rien. Alors, les gens en ont marre.
8: L'économie, mais aussi l'immigration, un des thèmes porteurs de la campagne de l'extrême droite qui a séduit Christopher.
9: Je pense qu'une rémigration est importante. Il faut arrêter l'afflux de migrants. On a juste freiné l'immigration. Le problème n'est pas résolu. Il faut s'en occuper.
8: Et l'extrême droite ne compte pas s'arrêter à la Sachsen-Anhalt. Elle espère imposer son programme radical dans d'autres régions d'Allemagne qui voteront dans les semaines qui viennent. Muriel Paradon, Magdebourg, RFI.
4: Et il manque 3 élus à l'AFD pour obtenir la majorité absolue. Le temps des tractations va commencer. L'AFD qui pourrait s'allier à un petit parti. Parti pro-russe qui a obtenu 5% des suffrages, le BSW, la patronne de l'AFD au niveau national, Alice Weidel, doit prendre la parole dans la matinée, tout comme le chancelier allemand Friedrich Merz. D'autant que 2 nouvelles élections régionales se profilent dans 2 semaines, une élection qui fait réagir en France où la gauche comme le centre-droit ont exprimé leurs inquiétudes. Analyses et réactions sont à retrouver et à lire sur RFI.fr.
7: L'Allemagne, par ailleurs, qui dénonce des actions de guerre hybride menées sur son territoire par la Russie.
4: Après la découverte de drones chargés d'explosifs près de l'aéroport de Leipzig la semaine dernière, l'Allemagne qui rapporte de nouvelles tentatives de sabotage à Düsseldorf ou encore à Munich. Même si Moscou continue de nier toute implication, le ministre russe des Affaires étrangères Sergueï Lavrov est même allé plus loin en accusant directement Berlin de vouloir à nouveau la guerre. Bonjour Daniel Valo.
11: Bonjour.
4: Du service international de RFI, ex-correspondant à Moscou. Ce qui caractérise ces incidents en Allemagne, mais pas seulement Daniel, c'est l'utilisation par la Russie de ce que l'on appelle des agents jetables. Mais alors d'abord, qu'est-ce que c'est ?
11: Oui, ces recrues éphémères qui ne serviront qu'une seule fois pour un acte de sabotage précis ou pour une action de déstabilisation. On se souvient en France, par exemple, de l'affaire des mains rouges peintes sur le mémorial de la Shoah en 2024. Alors, qui sont en effet ces agents jetables et comment sont-ils recrutés ? Écoutez, Jean-Marc Ricli, spécialiste des questions de renseignement au Centre de politique de sécurité à Genève.
12: Ce sont souvent des gens qui sont dans des situations de précarité, qui viennent en majorité d'Europe de l'Est, Moldavie, Biélorussie, Bulgarie, Roumanie, Ukraine. Certains peuvent être motivés par l'idéologie, mais la plupart du temps, c'est l'argent. Ils sont recrutés sur des plateformes, Telegram ou TikTok. Et donc, ça a un coût, si vous voulez, pour les gens qui les recrutent, qui est très, très, très faible.
4: Un coût très, très faible. Et le gros avantage pour les services russes, Daniel, c'est qu'il est très difficile de remonter jusqu'à Moscou en cas d'arrestation de ces agents qui n'ont quasiment aucun lien avec la Russie.
11: Et du coup, il n'y a aucun risque de voir un éventuel réseau d'espionnage démantelé en cas d'arrestation. D'ailleurs, c'est pour cette raison, à l'origine, que les services russes se sont mis à recruter ces agents jetables, parce que depuis 2022, la Russie a perdu énormément de ses agents traditionnels dans les pays européens qui les ont expulsés massivement. Et puis il y a les réseaux sociaux, bien sûr, qui facilitent énormément le travail des services pour recruter ces agents.
12: C'est ça qui est nouveau par rapport à l'ère de l'espionnage et de l'espionnage qu'on avait durant la guerre froide. C'est cette dématérialisation qui fait que tout un chacun maintenant peut potentiellement devenir une cible, voire un élément d'une stratégie de subversion.
11: Et ce qui est nouveau également, c'est que les services russes ne voient pas d'inconvénient à ce que ces agents fassent preuve d'imprudence ou d'amateurisme, tout le contraire donc de l'espionnage à l'ancienne, où il fallait à tout prix rester discret et ne laisser aucune trace. En effet, l'objectif n'est pas tant d'espionner ou de saboter que d'entretenir un climat d'instabilité et d'anxiété dans les pays visés. C'est ce que l'on appelle désormais la guerre hybride, et donc si l'opération échoue, si les agents sont démasqués, ce n'est pas si grave, car l'essentiel est d'avoir provoqué un incident et que cela soit médiatisé et fasse irruption dans le débat public.
4: Merci beaucoup Daniel Valo, vous signez ce matin notre dossier de la rédaction. Et puis toujours en Russie, 11 alpinistes ont été tués dans une avalanche dans le Caucase russe. C'est ce qu'a indiqué ce matin le ministère russe des situations d'urgence. On y reviendra plus longuement dans nos prochaines éditions.
7: Au Moyen-Orient, l'escalade se confirme au Liban.
4: Après plusieurs semaines d'accalmie qui ont suivi le cessez-le-feu signé avec Israël en juin dernier, les frappes de l'État hébreu ont repris ce week-end. week-end. Elles n'ont jamais été aussi violentes depuis le début de l'été. 11 morts cette nuit dans un village du sud du Liban, dont 2 secouristes dans la région de Nabatieh, un des principaux bastions du Hezbollah, où l'armée israélienne cherche à consolider son contrôle des collines de Al-Itaher. Hier déjà, les frappes de l'État hébreu avaient fait 7 morts. Et puis l'actualité du Moyen-Orient, c'est aussi ce matin ce bilan de plus de 300 morts au Yémen dans des affrontements entre les forces pro-gouvernementales et les rebelles houthis pro-iraniens. Des combats qui font rage depuis plusieurs jours dans le sud-ouest du pays, alors que les houthis ont lancé une nouvelle offensive jeudi autour du détroit de Bab el-Mandeb.
2: RFI, 6h10 à Nuuk, au Groenland, où est arrivée Ursula von der Leyen.
4: La présidente de la Commission européenne venue rassurer les autorités du Groenland, territoire autonome danois, sous la menace des velléités expansionnistes des États-Unis de Donald Trump. En plein exercice militaire de l'OTAN, Ursula von der Leyen est venue réaffirmer le soutien de l'Union européenne et renforcer les liens économiques avec l'île arctique, Ottilia Ferry.
13: Le Groenland peut compter sur l'Europe. C'est le message que la présidente de la Commission européenne vient délivrer en personne à Nuuk. Pendant cette visite de 2 jours, elle doit rencontrer les dirigeants groenlandais et danois et signer ce lundi une déclaration commune avec le territoire autonome. On le sait, Donald Trump n'a eu de cesse de marteler qu'il avait besoin du Groenland pour la sécurité des États-Unis. En janvier dernier, il avait même menacé d'employer la force pour s'emparer de l'île si besoin, ce qui avait fait trembler ses habitants. La pression est redescendue depuis, mais Bruxelles veut désormais passer à l'action avec, je cite, une déferlante d'investissements européens. C'était l'annonce faite lors de la réunion annuelle du Forum économique mondial à Davos. Il était alors question de 530 millions d'euros pour la période 2028-2034. Mais Ursula von der Leyen pourrait annoncer 200 millions d'euros supplémentaires pour développer les infrastructures, les énergies propres et surtout l'exploitation des matières premières. Car le Groenland possède d'importantes ressources minières. Et ça, eh bien, ça intéresse fortement l'Europe qui cherche à réduire sa dépendance à la Chine. Ottilia Ferré, Stockholm, RFI.
2: C'est la rentrée ce lundi au Cameroun, au Gabon et à Madagascar.
4: La grande île, en mal d'enseignants sur les 160 000 exerçant dans le public, près de la moitié sont ce que l'on appelle des maîtres FRAM, non pas recrutés par l'éducation nationale, mais directement par les parents d'élèves qui assurent eux-mêmes leur rémunération. Un statut plus que précaire, d'autant que tout le secteur est en manque de matériel et d'infrastructures, Guilhem Fabry.
14: On les appelle les maîtres FRAM. Recrutés par les associations de parents d'élèves, ils représentent 44% des effectifs d'enseignants dans les établissements publics malgaches. Mais la plupart d'entre eux n'ont aucune formation pédagogique, explique la chercheuse Narim Boulatine Ranjian-Harrison, qui leur a récemment consacré une étude.
15: Les fonctionnaires, ils ne veulent pas rester dans la brousse. Et généralement, c'est la personne le plus diplômée du village, même si c'est un BEPC, il est souvent recruté pour enseigner en primaire. Ce sont des piliers de l'éducation nationale, mais au niveau de la loi, ils sont complètement invisibles.
14: Un tiers des maîtres FRAM sont rémunérés par l'État à hauteur de 150 000 arrières par mois maximum, soit 30 euros. Les autres ne peuvent compter que sur les communautés locales. Délaissés par l'éducation nationale, nombre de ces enseignants doivent aussi composer avec un manque d'équipement, selon Claude Rarovouch, président du SEMPAMA, le principal syndicat de la profession.
16: Il y a encore des élèves, surtout dans le sud, qui n'ont pas de table banc. On pose des planches à même le sable et c'est là que les enfants écrivent. À part les grandes villes, les enseignants sont dans une condition vraiment lamentable. Nous sommes les parents pauvres de la fonction publique.
14: L'investissement public dans l'éducation ne représente que 2,5% du PIB malgache selon la Banque mondiale, contre 3,7% en moyenne dans les autres pays d'Afrique subsaharienne. Guillaume Fabrion, Tananarive, RFI.
2: Enfin en France, Martin, c'est un procès très attendu qui s'ouvre aujourd'hui, celui de 2 militants d'extrême droite.
4: Loïc Le Priol et Romain Bouvier accusés d'avoir tué le rugbyman argentin Federico Martín Aramburu en 2022. Un procès qui s'ouvre à 12h30, temps universel à Paris. Et puis l'actualité française marquée aussi par cet examen aujourd'hui de ce que l'on appelle la loi intégrale pour mieux lutter contre les violences faites aux femmes et aux enfants, alors que le nombre de féminicides dans le pays depuis le début de l'année s'élève à 93 selon le collectif Nous Toutes. Une loi intégrale qui arrive donc enfin sur la table des députés en commission spéciale, Solène Van Kerkhoven.
17: 69 articles pour une loi qui se veut intégrale. La députée socialiste Céline Thiébaut-Martinez, rapporteuse de la loi, veut agir à tous les niveaux.
18: De la prévention, par exemple avec l'entretien annuel individuel pour tous les enfants scolarisés, au traitement de la violence par la justice, à la réparation en passant par la sanction et l'accompagnement des victimes.
17: Prévention, justice, réparation. Le texte prévoit aussi de renforcer la formation des professionnels de santé, de créer des unités spécialisées dans la police judiciaire et de mieux protéger les enfants en cas de violence au sein de la famille. Sur le papier, le texte se veut large. Reste une question, est-ce que tout cela pourra vraiment être mis en place? Floriane Volt, directrice des affaires juridiques de la Fondation des femmes, attend notamment de voir quels moyens seront consacrés à ces nouvelles mesures, en particulier dans le domaine judiciaire.
19: On demande une loi intégrale et on demande aussi un budget intégral. Et c'est sûr que cette ambition, elle devra se traduire plus précisément dans le cadre du budget qui sera voté dans le projet de loi de finances.
17: Sur X, le Premier ministre Sébastien Lecornu a confirmé que le texte serait le premier examiné en séance plénière à l'Assemblée nationale le 1er octobre.
4: Et les manifestations devant les tribunaux vont elles reprendre ce lundi un peu partout dans le pays à l'appel d'une coalition d'associations appelant à maintenir la pression. Et puis enfin, puisqu'on a le temps, un petit mot de football, ce n'est pas un classique, mais peut-être une rivalité naissante entre Marseille et...
17: Sébastien Lecornu a confirmé que le texte serait le premier examiné en séance plénière à l'Assemblée nationale le 1er octobre.
4: Et les manifestations devant les tribunaux vont... Elle reprend ce lundi un peu partout dans le pays à l'appel d'une coalition d'associations appelant à maintenir la pression.

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0: 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Pierre Dac.
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Bienvenue à tous, Donny McDonald en breton et brésonneg. Voici un nouveau numéro de Diable Rock. L'actualité, la culture rock et son esprit, c'est ici. Présentation, interview, réalisation, production, Stéphane Coyote Blesprat pour votre radio avec Corrigan Productions. Dans cette émission, Igor nous présentera le blues funk soul de Malted Milk. Nous allons démarrer cette émission avec un album qui sort à la première diffusion de cette émission. C'est celui de Oli, alias Olivier Leroy, qui est un musicien rennais atypique qui nous avait habitué au mélange de cultures entre la Bretagne et l'Inde, avec des formations comme Pandip ou encore Oli Goes to Bollywood. Ici, un nouveau projet étonnant, Oli and the London Radio Pop Orchestra, un premier album qui déploie une pop orchestrale contemporaine mêlant écriture néoclassique, texture électronique, voix magnétique et chant d'enfant avec une quinzaine de jeunes chanteurs du chœur des grands de la maîtrise de Bretagne. L'un des thèmes de cet opus, Life on Rennes, c'est de la chanson folk pop inspirée par la ville de Rennes justement et par la richesse de son héritage musical. Des souvenirs de jeunesse, l'excitation de la découverte du monde, des moments de solitude, mais surtout l'énergie unique de la vie nocturne rennaise et de sa légendaire scène rock avec des influences comme Radiohead, The Smiths, David Bowie, mais aussi Chopin, Debussy, Bach, Johnny Cash, James Blake et j'en passe. On vous présentera cet album et ce projet prochainement avec une interview de Olivier Leroy. Juste après, nous écouterons La Maison Tellier avec La Timidité des Arbres. La Maison Tellier sort un huitième et nouvel album Timidité des Arbres qui arrive comme une évidence du folk chanté en français, ancré, américaine sans folklore, française sans posture, une musique bâtarde, quelque part entre Jean-Louis Murat et Calexico. Ce groupe, originaire de Rouen, a été fondé en 2004 et tous les membres ont rajouté Tellier après leur prénom. Un disque chaud et immersif qui a été enregistré avec des personnes de bonne volonté dans une même pièce, sans mascara. Le réalisateur Étienne Calou a privilégié les prises live, les corps présents, l'air qui circule avec la voix proche et très présente, mais sans effet. Timidité des arbres est un disque pour ceux qui savent que la joie d'exister encore n'est pas une faiblesse. A noter que le chanteur, Helmut, officie également au sein du groupe de rock normand Animal Triste. Et nous allons donc écouter Oli and the London Radio Pop Orchestra avec I'm Right On, puis La Maison Tellier avec La Timidité des Arbres.

0: C'était la Maison Tellier avec la timidité des arbres, très beau morceau. Et avant, c'était Holly and the London Radio Pop Orchestra avec I'm Right On.
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0: Diablo Rock vous présente Malted Milk. Dans quelques instants, Igor Pichon, bassiste, va nous présenter ce groupe. Mais avant, on l'écoute en musique avec un morceau de l'album 1975, le 8e, sorti en 2021. Voici Better Now.

C'était Better Now, de l'album de Malted Milk, sorti en 2023, et qui s'appelle 1975. Dans quelques instants, Igor nous présente cette formation. Malted Milk, c'est un septep soul blues nantais qui existe au moins depuis plus de 20 ans. Un cocktail de folk rock. C'était Better Now, de l'album de Malted Milk, sorti en 2023, et qui s'appelle 1975. Dans quelques instants, Igor nous présente cette formation. Malted Milk, c'est un...

0: ces dernières années et a collaboré notamment avec la chanteuse de Memphis, Tony Green, entre 2014 et 2017. Un nouvel album qui sort, Time's Out. Nous allons donc écouter Malted Milk en interview dans Diablo Rock. Bienvenue à Igor. Alors Igor, toi tu es bassiste mais également directeur artistique, hein, si je ne me trompe pas, de Malted Milk.
1: Oui, bonjour. Bah oui, c'est ça. Je suis à la basse chez Malted Milk donc depuis 2010. J'étais guitariste chanteur avant dans un autre projet blues soul quand j'habitais en Normandie et avec trois autres musiciens de mon groupe de Normandie, on a débarqué chez Malted Milk en 2010-2011.
0: Ah,
1: et c'est là que ça a marqué aussi un petit tournant pour Malted, parce qu'on est arrivé avec pas mal de d'idées de composition, de un peu la direction. On allait il se trouvait qu'on voulait vraiment aller vers la direction qui commençait à être prise par Arnaud, le leader.
0: Arnaud Fradin.
1: Arnaud Fradin, ouais, à savoir vraiment aller vers le côté soul, notamment dans le premier temps, vraiment la soul de Memphis, plus précisément. Donc les labels et les artistes de ce courant-là, c'est vraiment le label Stax et iRecords. C'est vraiment les deux principaux labels. Donc chez Stax, on a tous ceux qu'on connaît, il y avait donc Isaac Hayes, il y a eu Little Milton, énorme Albert King aussi, chez iRecords. Plus précisément, c'est même encore plus vers cette direction qu'on creusait à l'époque. C'était vraiment l'esthétique Al Green and Peebles, tous ces chanteurs-là, quoi.
0: Alors le style, c'est soul, blues, funk, un peu, c'est ça?
1: Voilà, c'est ça, soul, blues, funk. Au départ, c'était vraiment un groupe de blues, et ça a switché vers le Chicago Blues, et donc vers 2009, il y a eu un petit tournant vers la soul et qui s'est confirmé à partir de 2010-2011, quand la nouvelle équipe est arrivée et que les cuivres sont arrivés aussi, de cuivre. Et voilà, quoi, c'est comme ça que ça a un peu évolué l'esthétique musicale dans le groupe, quoi.
0: Un petit peu d'histoire, les prémices datent de 93, entre 93 et 1998, c'est ça?
1: Ouais,
0: au départ, puis après c'est parti en groupe.
1: C'est ça, moi si je me souviens bien de l'historique qu'Arnaud m'a raconté, oui, c'est ça. En fait, au départ, vers 93-94, je crois, enfin moi à cette époque-là, je faisais même pas de musique, hein, j'avais 11 ans. Et donc, c'était un dur blues, je crois, harmonica-guitare. C'est greffé après, je crois, un contrebassiste. Et après, vers 97, je crois qu'il y a un autre harmoniciste qui est arrivé, Manu Frangel. Et donc, du coup, avec basse et batterie. Et là, c'est parti plus vers une direction blues et soul, électrique. Et puis voilà, ça a évolué petit à petit, comme ça, quoi.
0: Et le nom est une référence à Robert Johnson, c'est ça, une chanson?
1: Ouais. Donc le nom, c'est Malted Milk, c'est un standard de blues de Robert Johnson des années 30.
0: Il y a pas mal d'évolutions, je pense, dans le groupe. Il change de personnel.
1: Ouais. Moi, ça fait 15 ans que j'y suis, du coup. 15-16 ans.
0: Beaucoup de musiciens sont passés dans le groupe?
1: Ouais. Beaucoup, beaucoup de musiciens. Et là, en gros, on a le même line-up là, depuis environ 10 ans. C'est le même, tout le temps.
0: Alors, qu'est-ce qu'on trouve comme instrument? Tiens, présente un peu à tes camarades qui sont avec toi.
1: Alors Malted Milk, c'est un chanteur-guitariste lead, Arnaud Fradin. Un guitariste rythmique, Eric Chambouléron. Un claviériste, organiste, tous les claviers, quoi, Damien Cornelis. Un trompettiste, Pierre-Marie Humeau. Un tromboniste, Vincent Ambert. Un batteur, Richard Housset. Et moi-même à la basse. Et après, il y a l'équipe technique aussi, Pierre Fourré au son, au mix, en façade. Et Jérémy Margeau pour les lumières, pour les grosses salles et les festivals.
0: Alors vous êtes à peu près 7 sur scène, c'est ça, hein?
1: 7 sur scène, oui.
0: Et des invités de renom, souvent, hein? Ça arrive souvent dans les albums. Ça peut venir sur scène aussi?
1: Oui, oui, ça peut arriver dans des contextes spécifiques, genre une release, une sortie d'album à Paris ou à Nantes. Voilà, un truc un petit peu qu'on veut vraiment marquer le coup, qu'il y a une nouveauté. On peut avoir effectivement du featuring, enfin du guest. Je sais qu'on avait eu Ben Loncle Soul il y a quelques années pour les 20 ans. On avait eu Hugh Coltman aussi, quand on faisait une formule soul orchestra, c'était une Malted Milk, mais upgradée vraiment, avec trois choristes, un quatuor à cordes, un percussionniste en plus, et quelques guests, dont Hugh Coltman.
0: Et puis sur premiers albums, j'ai cru repérer un Vante qui s'appelle Zeb Hines, Jazzman.
1: C'est possible.
0: Que tu connais d'ailleurs.
1: En guitare, que je connais, que j'ai rencontré il y a 3-4 ans, parce que c'est un très bon ami de Cédric Le Goff, organiste de la région rennaise, et Stéphane Stanger, un batteur qui habitait du côté de Rennes, avec qui Zeb a beaucoup joué. Et comme moi, ces dernières années, je me suis remis à la guitare et au chant avec Cédric Le Goff et ce batteur Stéphane, et ben un soir, lors des codes jazz.
0: Zeb est passé vous voir, c'est ça?
1: Voilà.

0: C'était Let Me Ride, EP et non pas album, qui est sorti en 2021.
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0: Suite de l'interview de Malted Milk avec Igor.
2: 10 albums, c'est le 10e qui va sortir bientôt. Hein. Alors on enregistre, je crois que le 10e serait prévu Time's Out.
3: Time Out, je pourrais pas dire si c'est 9 ou 10, j'avais cru entendre 9, mais peut-être, je sais plus.
2: Ah, moi j'ai compté 10, alors peut-être que c'est
3: 9. Okay, vu que j'étais pas là sur les premières, on va dire la première décennie du groupe, les 15 premières années, moi je suis arrivé en gros pour l'album Sweet Soul Blues. Voilà, Sweet Soul Blues, c'est pas moi qui joue dessus, c'est l'équipe qui était juste avant nous, mais moi quand je suis arrivé, du coup, en live, on a défendu cet album-là, et un an après, on a composé et enregistré l'album Get Some,
2: qui est logiquement le troisième, et alors c'est le troisième et le quatrième, si je ne me trompe pas, sorti chez un excellent label, bon, Dixie Frog.
3: Chez Dixie, ouais, c'est vrai.
2: Non,
3: c'est
2: ça. Ce ne sont que des compositions, vous faites de temps en temps des reprises?
3: En live, il arrive en général dans un concert où il y a toujours une ou deux reprises maximum, sinon le reste c'est composition.
2: Tout en anglais, évidemment?
3: Ouais, oui, oui.
2: Vous n'avez pas pensé chanter quelques chansons en français, non? C'est pas du tout dans les tuyaux?
3: Pas pour ce projet-là, en tout cas pas pour Malted Milk. On n'est pas du tout au même titre. Comment je pourrais vous expliquer ça? Au même titre qu'il y a un langage de blues pour la guitare, avec vraiment la gamme qui va avec, les sonorités blues. Je trouve honnêtement que le français se prête pas très très bien à cette musique-là.
2: Il y a un bluesman, je crois qu'il chante en anglais aussi. Il y a un bluesman l'orientais, je crois. C'est One Man, Renan One Man Band, tu dois connaître aussi, non?
3: Renan One Man Band, ouais, on s'est croisé quelques fois, ouais. Je chante en anglais, ouais.
2: Ah oui, c'est ça, il chante en anglais aussi.
3: Donc, peut-être qu'il y a quelques morceaux en français aussi, hein, mais je n'ai pas aussi forcément entendu.
2: Vous êtes assez réputé, on reviendra tout à l'heure aux chansons, vous êtes assez réputé un petit peu à l'image de groupes hein, comme Doolin, par exemple. Vous, en tant que blues, vous êtes très réputé, même mondialement, on peut le dire, hein, nationalement, internationalement, un peu comme Doolin au niveau de la musique irlandaise, je trouve.
3: Ah, peut-être. Je sais pas trop, je sais qu'on a qu'on est beaucoup écouté sur les plateformes de streaming dans le monde entier, et effectivement là on est le plus écouté, c'est plutôt dans les pays anglo-saxons et principalement les États-Unis. Donc ouais, c'est un groupe qui a un côté un peu international, mais pas parce qu'on fait des tournées internationales, uniquement parce qu'on fait de la musique anglo-saxonne en anglais. Et puis que bon, bah on a la chance d'avoir fait apparemment des pas trop mauvaises productions et des pas trop mauvaises chansons qui sont plutôt écoutées et plutôt appréciées. Donc voilà, tant mieux, on continue. Mais oui, effectivement, l'idée c'est de plus on joue et plus on va jouer loin, plus on est content. Hein.
2: Et c'est vrai que je peux témoigner, la qualité est au rendez-vous.
3: Cool, merci beaucoup.
2: Alors les chansons, les thèmes des chansons abordées dans ces chansons blues, soul, funk, c'est quoi?
3: Alors les thèmes abordés, bon, dans ce style-là, ça tourne souvent autour des histoires un petit peu, des histoires d'amour, des complexités, des relations conjugales des fois. C'est une thématique qui revient, hein, on va pas se mentir. Mais il n'y a pas que ça, et notamment sur les deux dernières productions, donc 1975 ainsi que Time Out, et même sur l'avant-dernier, Love Tears and Gun, on avait déjà commencé à aborder d'autres thématiques pas moins légères, on va dire, pas par rapport à ce qui se passe dans le monde, par rapport à où on va écologiquement, par rapport à qu'est-ce qu'on va laisser à nos mômes aussi, parce qu'il y a un stress à ce niveau-là, parce qu'on est quasiment tous papas dans le groupe, donc c'est des questions réellement qu'on se pose, et puis c'est des choses qui à certains moments peuvent nous faire réfléchir et puis nous angoissent un petit peu. Ouais.
2: Il y a de l'autobiographie, si je comprends bien là.
3: Oui, un petit peu, il y a toujours un petit peu, souvent les textes sont la plupart des textes sont écrits avec un auteur, c'est un auteur qui écrit pour nous en général, c'est Marco Cinelli sur les deux derniers albums, qui nous a caché la part écriture, mais en se concertant beaucoup avec Arnaud, qui voulait aborder telle ou telle thématique selon les morceaux.

0: C'était I Feel Numb, avec en invité l'excellent guitariste réputé Marco Cinelli. C'était extrait du 9e album Time's Out. Malted Milk en interview, ça continue dans Diablo Rock. Si je ne me trompe pas, il y a 8 morceaux sur le dernier album, c'est ça?
1: Ouais, sur les deux dernières productions, sur Time Out et 75, c'est des albums de 8 titres.
0: Et les morceaux sont assez longs?
1: C'est du format normaux, c'est des morceaux entre 4 et 6 minutes en gros. Quoi.
0: Et sur scène, ça peut être plus long ou bien ça reste dans la
1: formule? Les adaptations des morceaux en live sont toujours un petit peu différentes, ouais. Pensées pour le live. Quoi.
0: Alors justement, live. Vous avez joué dans différents festivals européens, des grands festivals, et puis il y a la sortie de l'album.
1: Ouais, il y a donc l'album, lui, déjà, il sortira et physiquement et sur les plateformes. Donc c'est l'album Time Out. On fait une grosse soirée à La Cigale à Paris.
0: Et du côté de Nantes, il y aura aussi des soirées du côté de Nantes.
1: Pour le moment, je sais pas. Je peux pas. Je sais qu'on on a fait une belle date dans une toute nouvelle salle qu'on a inaugurée. Au mois de décembre, pendant les vacances, entre le Noël et Nouvel An, le 27 décembre exactement, ça s'appelle le Mixte. Et là, on a fait, ce 27 décembre, on a fait une super soirée. Il y avait, je crois, 800 ou 900 personnes dans cette salle. C'était vraiment super. Et donc, je pense que prochainement, dans courant 2026 ou début 2027, il est probable qu'il y ait quelque chose sur Nantes. Oui.
0: Est-ce que vous considérez comme des Bretons, puisque vous êtes sur Nantes, la Bretagne historique?
1: Moi, je suis Normand.
0: Ah, d'accord.
1: je suis de Caen. Je suis vraiment à Nantes que depuis 2010, et enfin 2010, non, 2015 et plus précisément. Je me suis marié avec une décoriste de Malted Milk et je suis installé à Nantes avec elle en 2015.
0: Une bonne idée, mais il y a du bon rock en Normandie.
1: Il y a sans doute du bon rock, mais moi je faisais déjà de la soul et de la funk là-bas, et j'étais à Caen, ouais. Mais par contre, je connais très très bien la Bretagne, parce que j'avais toutes mes vacances à Plouas, dans les Côtes d'Armor, voilà.
0: Là où il fait un peu plus froid que chez nous.
1: Ouais, là où c'est très joli, mais oui, c'est très froid.
0: Mais bon, et ça, la Caillat aussi, en Normandie, pareil, je pense, à mon avis.
1: Pareil, c'est pareil.
0: Mais le Normand, vous avez de très bon rock aussi, dans différentes formes de musique, hein. Très bon musicien.
1: Peut-être, ouais.
0: Ça, c'est vrai. Alors, il y a une tournée qui va se mettre en place. Vous allez tourner partout, internationalement parlant?
1: Non, il y a quelques dates. On va faire, je sais plus, 6 ou 8 dates, dont La Cigale, justement. Il y a une date dans un super club aussi en Belgique. Et puis après, voilà, il y a tout un tas de dates qui tombent entre maintenant et cet été. Peut-être qu'il y en aura cet été aussi. On a encore pas mal d'options, en fait, quoi, d'options de dates. Mais c'est tellement compliqué la culture dans ce pays depuis. Enfin, ça va pas en s'arrangeant, les budgets, tout ça. Ce qui fait que c'est très compliqué de tourner, qu'on est un groupe où on est quasiment 8, 9, 10 presque sur la route, quoi. Économiquement, c'est très difficile, ouais.
0: Mais bon, ça va, vous avez la foi.
1: Bah oui, parce qu'on est une bonne équipe de potes, qu'on se connaît tous très bien. Depuis, moi, j'ai certains potes dans ce groupe-là, je pense que ça doit faire peut-être 25 ans qu'on est amis. Et quasiment tous les autres, ça fait plus de 10 ans, quoi, 10-15 ans. Donc c'est

0: C'était Don't You Make Plans on Rainy Days, et avec en invité Ben l'Oncle Soul, toujours extrait de l'album Time's Out, qui vient de sortir.
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0: Dernière partie de l'interview de Malted Milk. Content du résultat de l'album au niveau de la production, tout ça? Ça s'est bien passé, l'enregistrement?
2: Ouais. Alors, l'enregistrement, en fait, ces deux derniers albums, en fait, exactement, pour être précis, l'album 75, l'album Time Out qui va sortir, et le EP Riding High qui était sorti en 2021, mais que sur les plateformes de stream, ce sont trois productions dont le contenu a été composé pendant le confinement 2020. Voilà, on s'est enfermé... On s'est enfermé deux fois, une fois 3 jours et une autre fois 4 jours. Donc en tout 7-8 jours maximum. Et sur ces 7-8 jours, on est sorti 20 morceaux.
0: Ah ouais.
2: C'est 7 jours en gros de... Et voilà, c'est cette composition qu'on a... On s'est dit, voilà, on va sortir un premier EP avec une sélection pour se remettre un peu du Covid, mais on n'avait pas de trésorerie pour vraiment sortir un album physique, du vinyle et du CD. Donc on s'est dit, on va prouver qu'on est toujours là, mais en sortant quelque chose que en numérique, parce qu'on n'avait malheureusement pas les finances pour faire mieux. Et la suite du contenu qu'on avait composé sur ces sessions de résidence est sortie donc sur 1975 et Time Out.
0: La pochette, c'est direct, hein, c'est ça, hein, c'est... On voit
2: ouais.
0: le nom du groupe.
2: C'est ça.
0: Vous allez directement Malte à l'essentiel.
2: Mick, ouais.
0: qui est bien le 9e, je viens de vérifier, parce que Riding Height avait été comptabilisé comme album, alors que c'est un EP, tu viens de le dire.
2: Ouais, voilà. C'est un EP, ouais.
0: C'est bien ça. La suite pour vous, alors on peut vous retrouver sur les plateformes, on peut vous retrouver évidemment sur Internet, sur Facebook, tout ça, si on veut en savoir plus sur Malted Milk.
2: Oui, sur les Instagram, Facebook, la chaîne YouTube aussi, où il y a régulièrement des choses, il y a toujours du contenu un peu, il y en a fait pas mal de vidéos et de clips depuis une dizaine d'années, donc... J'invite un peu les gens qui seraient intéressés à être curieux et à écouter et regarder un peu les différentes choses qu'on a produites. Et puis les albums, effectivement, sur les plateformes, Deezer, Spotify, Qobuz, sur toutes les plateformes. Et puis, qu'est-ce que je peux dire de plus?
0: On peut acheter les albums sur, par exemple, soit en ligne, soit sur Internet, soit à la sortie des concerts?
2: Soit à la sortie des concerts. On a aussi une boutique numérique sur le site de Malted Milk, avec aussi un peu de merch, type t-shirt, casquette, des conneries comme ça. Et puis, la grosse actu sur laquelle on doit vraiment communiquer beaucoup en ce moment, c'est vraiment la cigale.
0: Est-ce qu'on pense déjà à d'autres morceaux, déjà, ou d'autres choses?
2: Est-ce que ça compose d'autres morceaux?
0: Ouais.
2: Pas encore, mais disons qu'il y a... Il y a toujours on a plein de matières en fait, hein, depuis des années qu'on se voit un petit peu, qu'on enregistre pas mal de petites idées. On a toujours un petit peu de matière à travailler si on veut. Et puis, c'est vrai qu'on a la chance d'être une team qui est plutôt assez efficace quand on se retrouve collectivement pour composer. Voilà, et en gros, il y a, comme je suis la direction artistique avec Damien, le claviériste, et avec Arnaud, qui nous aiguille un peu sur les choses qu'il a envie d'entendre. En gros, les forces de proposition créatives, ça va vraiment venir de moi et Damien. On a un peu ce qu'on appelle les locomotives du projet sur le plan créatif. Et après, on peaufine tout ça ensemble, de manière collective. Et puis, moi, j'essaie de faire de l'ordre là-dedans, et puis un petit peu de superviser, on va dire. Superviser le travail en résidence, en répétition, lorsqu'on fait de la créa, ou des résidences pour le live. Enfin, voilà, tout ce qui est un petit peu diriger la répète, etc. C'est moi qui m'en occupe. C'est pas ce que j'imaginais faire quand je suis rentré dans ce groupe-là. Pas du tout. Mais par la force des choses, naturellement, ça s'est fait comme ça, en fait. Il fallait que quelqu'un prenne ce rôle-là, et naturellement, j'y suis allé, quoi.
0: Et bon, on souhaite longue vie à Malted Milk. Continuez à nous enchanter avec votre bon blues soul funk.
2: Avec plaisir, on est là pour ça.

C'était What a Night des Malted Milk avec le 9e album Time's Out qui vient de sortir. Merci à Igor Pichon, bassiste de Malted Milk, pour sa disponibilité. Merci à Daydream Music et Cassandre pour la tenue de cette interview. Des infos en écoutant nos émissions, nos radios, en allant sur Internet et en allant éventuellement sur malted-milk.com.

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1: Dernière partie de cette émission avec The Wooden Pearls et avec le morceau Docile, un groupe français qui nous vient de Pau, dans le sud-ouest, le Béarn exactement, de la Britpop et du rock alternatif puissant, fondé en 2016. Un style hybride pour du rock fémino-burné, à l'énergie fracassante assurée par le trio Céline, Steph et Gilles, de quoi vous donner des claques de rythmiques incisives tout en vous caressant la joue avec des mélodies planantes et envoûtantes. Un deuxième album, Against the Tide, après un EP en 2017, Devour, et la première création, Strip Me Loud, en 2019. Du décibel à revendre et des paroles percutantes qui ont du sens et qui sont chantées en anglais ou en français. Juste après, nous écouterons It Comes to Me de Marco Bartoccioni avec l'album Bartok. Marco Bartoccioni, plus connu sous le nom de Bartok, est l'un des guitaristes et multi-instrumentistes italiens les plus créatifs et novateurs de la scène internationale actuelle. Après plus de 25 ans de carrière à son actif, Bartok a créé un univers unique mêlant les racines du blues à une approche moderne et avant-gardiste, et ce grâce à une association originale de son instrument principal, la guitare lap steel, à des guitares électriques, des instruments acoustiques et surtout électroniques. Quand on nous parle d'Italie, on pense souvent au groupe Litfiba et à Piero Pelù qui chantent en italien. Et bien là, nous allons écouter Marco Bartoccioni, ou plutôt Bartok, avec It Comes to Me. Mais avant, on va écouter les Wooden Pearls avec Docile.

C'était Marco Bartoccioni, Bartok de son surnom, un Italien talentueux et original. Et nous écoutions « It Comes to Me ». On découvrira un peu plus en profondeur l'univers de cet artiste transalpin. Et avant, nous écoutions The Wooden Pearls avec le dernier album « Against the Tide » et avec le morceau « Docile ».

la galaxie rock de Diable Rock est terminée. Présentation, réalisation, interview, production, Stéphane Coyote Blesprat pour votre radio avec Corrigan Production. Avec les moyens techniques de Radio Balise, de Steven Gualtas et d'Alain Tatouage sur le Pays de l'Orient. 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On en profite pour saluer les radios qui diffusent cette émission. Radio Balise, Radio Large, Radio Rennes, Radio Ondine, Radio Sud en Belgique, Méli-Melzic Radio, Pop Live Radio et Radio Alternante en Bretagne historique. Un peu de lecture sympathique avant de se quitter. L'Attrape-mot, c'est le nouveau roman du charismatique Gilles Paris, un ouvrage très fluide à lire, aux éditions Héloïse d'Ormesson. Les premières fois à Lorient, de Jean-Yves Leland, on y parle même du festival interceltique, du football à Lorient, du port de pêche, mais également des premières radios locales. Édition Sutton. Justement, puisqu'on parle de Lorient, retrouvez une BD, livre à la recherche du Damien Gallon, c'est l'histoire secrète du football club de Lorient, qui fête son 100e anniversaire en 2026. Livre sorti aux éditions Ouest France et en présentation prochainement. De la bonne lecture, Mille vies pour rire, mémoire d'un gugus, de Gérard Chevalier, acteur, écrivain, qui est d'ailleurs une des voix de cette émission, chez Palémont Éditions. Un livre à ne pas rater, avec beaucoup d'anecdotes. Les monnaies de Bretagne, de Bruno Collin et Véronique Lecomte-Collin, aux éditions Sutton. Vous allez découvrir les paléomonnaies, et tout cela nous ramène jusqu'à l'euro. 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On se retrouve pour un nouveau numéro, même endroit, même heure, même site, même radio. Canavo, à la revoyure, à bientôt, Canarenta trop.

0: Merci de rester avec nous à l'écoute de RFI. Les midis à Paris, 10h en temps universel. Et le journal, c'est avec vous, Gilles Moreau, bonjour.
1: Bonjour Caroline Paré, bonjour à tous. Dans l'actualité, l'extrême droite allemande bien placée pour diriger le Land de Saxe-Anhalt après son triomphe aux élections régionales. Elle décide de lancer des discussions pour un gouvernement régional. Le chancelier Merz, lui, n'a pas encore réagi à la débâcle de son parti, la CDU. Les émissaires de Donald Trump sont maintenant de retour après leurs discussions à Moscou et à Kiev. À Kiev qui l'assure, les nouvelles propositions qu'ils ont faites pour stopper la guerre sont plus efficaces. Nouvelle frappe israélienne dans le sud du Liban, de source libanaise. Elles ont fait 11 morts, dont 2 jeunes enfants. Le Népal observe une journée de deuil national en hommage aux victimes de la catastrophe du 26 août. Au moins 1400 morts et plus de 5500 disparus dans la crue dévastatrice. Il était déjà mal en point politiquement et sa situation ne s'arrange pas. Friedrich Merz, le chancelier allemand, est dans la tourmente depuis que les électeurs de Saxe-Anhalt ont plébiscité l'AfD, la formation anti-immigration et pro-russe. Elle l'a emporté largement hier aux élections régionales, 44% des suffrages contre moins de 18% pour la CDU du chancelier. Pour la première fois depuis 1945, l'extrême droite s'est bien placée pour diriger une région allemande. Et pour ses partisans, c'est une immense victoire. Reportage à Magdebourg, à la capitale régionale, de notre envoyé spécial Muriel Paradon.
2: Ils sont venus fêter leur victoire en centre-ville, une bière à la main. Un petit groupe de sympathisants de l'AfD, dont certains portent des t-shirts bleus aux couleurs du parti, fiers d'afficher leur succès, comme Christopher, la trentaine.
3: Je suis super content. Toute la campagne électorale a été fantastique. On a redonné beaucoup de courage aux gens dans toute l'Allemagne.
2: Axel, lui, est un ancien carreleur à la retraite. S'il a voté pour le parti d'extrême droite, c'est surtout par désillusion. Les gouvernements successifs, dit-il, n'ont rien fait pour sa région en ex-Allemagne de l'Est.
4: Après la réunification, les gens étaient pleins d'espoir. Et puis, il y a eu le chômage, le déclassement social. Beaucoup de gens sont partis. Les femmes, les jeunes en apprentissage en Allemagne de l'Ouest. Les politiques promettent toujours des choses, mais au final, ils ne font rien. Alors, les gens en ont marre.
2: L'économie, mais aussi l'immigration, un des thèmes porteurs de la campagne de l'extrême droite qui a séduit Christopher.
3: Je pense qu'une rémigration est importante. Il faut arrêter l'afflux de migrants. On a juste freiné l'immigration. Le problème n'est pas résolu. Il faut s'en occuper.
2: Et l'extrême droite ne compte pas s'arrêter à la Saxe-Anhalt. Elle espère imposer son programme radical dans d'autres régions d'Allemagne qui voteront dans les semaines qui viennent. Muriel Paradon, Magdebourg, RFI.
1: L'extrême droite allemande a fait savoir ce matin qu'elle voulait entamer des discussions pour un gouvernement régional en Saxe-Anhalt. Dans le journal de 13h, nous serons en direct de Berlin avec Pascal Thibault. Les émissaires américains Steve Witkoff et Jared Kushner sont repartis hier soir de Kiev comme ils étaient venus, en train. La présidence ukrainienne l'assure, les nouvelles propositions qu'ils ont faites pour stopper la guerre sont plus efficaces. Les deux hommes ont aussi été reçus ce week-end au Kremlin par Vladimir Poutine. Toutefois, le président Zelensky s'attend à voir la guerre se poursuivre encore au moins cet hiver. Le Népal observe ce lundi une journée de deuil national en hommage aux victimes de la crue meurtrière du 26 août. La catastrophe a fait au moins 1400 morts et plus de 5500 disparus à la frontière avec le Tibet. Alors que les recherches se poursuivent, les drapeaux ont été mis en berne dans tous les bâtiments publics. Évoquant un tsunami himalayen, le ministre népalais des Affaires étrangères a évalué le coût de la reconstruction à des milliards de dollars. À la page économique, les graves difficultés du secteur automobile en Europe. Illustration au Royaume-Uni avec ce plan social chez Jaguar Land Rover. Le journal The Times affirme que le groupe va supprimer 4000 emplois. Baisse des ventes, droits de douane américains, concurrence asiatique. Les difficultés s'accumulent pour le constructeur britannique Alexis Bédu.
5: L'entreprise n'a pas encore précisé comment ces suppressions de postes seront réparties entre ces différents sites, mais Jaguar Land Rover, c'est 33 000 emplois au Royaume-Uni. En supprimant 4 000 postes, l'entreprise souhaite réaliser des économies d'environ 1,7 milliard de livres sterling sur 2 ans, car les résultats du constructeur britannique ne sont pas bons. Son dernier modèle de SUV électrique, très cher à l'achat, se vend mal, concurrencé par les productions chinoises. L'entreprise a également dû faire face à la hausse des droits de douane douanes américains et à une violente cyberattaque qui a mis à l'arrêt sa production et lourdement affecté ses comptes. Résultat, le bénéfice a baissé de 69% lors du dernier trimestre. Ces licenciements constituent également un premier coup dur pour le Premier ministre Andy Burnham. Il a pris ses fonctions cet été avec notamment la promesse de réindustrialiser le pays. Le ministre chargé du commerce et de l'industrie, Jonathan Reynolds, a d'ores et déjà déclaré ce dimanche qu'il n'y aurait pas de plan de sauvetage financier.
1: Et à l'instant, justement, le groupe Jaguar Land Rover annonce 4000 suppressions de postes sur 2 ans. La nouvelle flambée de violence qui a éclaté au Liban fait des victimes civiles. À Beyrouth, un média d'État fait état de 11 morts, dont 2 jeunes enfants dans un village du sud du pays. Israël poursuit ses frappes en accusant le Hezbollah de violations répétées du cessez-le-feu. En Indonésie, les perturbations du trafic aérien impactent des dizaines de milliers de voyageurs. Les fumées dégagées par un volcan entrées en éruption se met une belle pagaille. Le principal aéroport de Jakarta et 3 autres ont étendu leur fermeture à ce lundi soir. Les États-Unis ont annoncé hier avoir détruit un nouveau bateau au large de l'Équateur, le 4e en 10 jours. Un navire soupçonné d'appartenir à un cartel de la drogue. Dans le même temps, une 30aine de pêcheurs ont été arrêtés. Ils sont accusés par l'armée américaine de collaboration avec les narcotrafiquants. Plus de précisions avec sur place à Quito, Eric Sanson.
6: Un marin a filmé samedi dernier la saisie puis la destruction d'une embarcation, le Maria Candelaria, à quelques 500 km de la côte équatorienne dans les eaux internationales. Au milieu du bruit du vent et d'un hélicoptère, les pêcheurs sont sommés de se rendre. Le navire est ensuite coulé, soupçonné d'avoir servi de station-service flottante pour ravitailler les navires chargés de drogue se rendant en Amérique centrale. Des membres de l'équipage sont soupçonnés de travailler pour le groupe armé organisé les Choneros, qualifié par Washington de violente organisation narco-terroriste. Une semaine avant la destruction du Maria Candelaria, 3 autres embarcations équatoriennes ont été coulées par le commando sud des forces armées américaines. Le chalutier Les Trois Frères de Jaramillo l'a été le 28 août, le Conquistados le 2 septembre et l'OM2 le lendemain. Un tribunal du port de Manta a exigé samedi la libération des 28 membres d'équipage de ces 2 derniers bateaux, estimant que la destruction des navires avait éliminé toute preuve à leur encontre. 9 autres pêcheurs sont en route vers le continent et leurs familles nient tout lien de leurs proches avec les mafias du narcotrafic. Éric Sanson, Quito, RFI.
1: Après avoir été condamné pour crime contre l'humanité et crime de guerre, il a maintenant droit à des obsèques en grande pompe. Radko Mladic, l'ex-chef militaire des Serbes de Bosnie, est mort fin août à l'âge de 84 ans. Ses obsèques se déroulent ce lundi à Belgrade, la capitale serbe, en présence d'une foule nombreuse et malgré la réprobation internationale. Dans l'actualité judiciaire, l'ouverture ce lundi à Paris du procès des 2 fils de feu l'ex-président du Yémen, Ali Abdullah Saleh. Ils sont poursuivis pour blanchiment de détournement de fonds publics et corruption en bande organisée. Les 2 frères auraient acquis des biens immobiliers de luxe à Paris pour un montant total de 16 millions d'euros. Les précisions de Laura Martel.
7: L'ex-président Ali Abdullah Saleh est soupçonné d'avoir pillé son pays durant ses 33 années au pouvoir et d'en avoir fait profiter ses proches, dont son fils aîné Ahmed, 54 ans aujourd'hui, et son 3e fils Khaled, 39 ans. D'après la note de synthèse du parquet national financier, les soupçons de biens mal acquis pèsent sur 3 ensembles l'immobilier de luxe situé près des Champs-Élysées. La première transaction concerne plusieurs appartements, achetés 7 millions d'euros en 2005. La seconde, un appartement payé 6,5 millions d'euros en 2010. La troisième, une participation de 2,5 millions d'euros pour l'achat en 2011 de 2 hôtels particuliers. L'enquête a permis d'identifier plusieurs comptes parisiens appartenant à Ahmed Saleh, dont l'un a été alimenté depuis le Yémen de plus de 26 millions d'euros entre 2009 et 2011, qui aurait contribué à financer ses biens. L'origine illicite de ces fonds, inextricablement liés au régime kleptocrate d'Ali Abdullah Saleh, est établie, analyse le PNF, qui s'appuie notamment sur les rapports du groupe d'experts sur le Yémen des Nations Unies. Pour l'accusation, Ahmed Saleh aurait eu un rôle central dans le circuit de blanchiment en France, Khaled Saleh en étant la cheville ouvrière. Si les 2 frères reconnaissent la propriété des biens, ils contestent l'utilisation d'argent détourné, selon leurs avocats, qui estiment que le caractère prétendument illicite des fonds résulte de vagues allégations sans aucun élément matériel pour les corroborer.
1: Et ce procès va s'ouvrir à 11h30 TU devant le tribunal correctionnel de Paris. Enfin, à l'US Open de tennis, c'est le début de la 2e semaine, donc nous sommes à mi-parcours. Les 8e de finale ont commencé, 3 joueurs ont passé le cap sans encombre, Frances Tiafoe, Ben Shelton et Carlos Alcaraz. Ce soir, au tour du français Arthur Géa. Voilà, l'information revient à 13h sur RFI. Tout de suite, 8 milliards de voisins avec vous, Emmanuel Bastide. Bonjour et très bonne émission.
8: Bonjour Gilles Moreau.
0: au prochain journal dans 50 minutes. Et chez nous, nous allons parler de l'art de la conversation.

Mes amis d'Alternante FM, merci, merci mes amis de retrouver Poussière d'étoiles, ça me fait toujours très très plaisir. Je suis comme d'habitude en compagnie de mon ami Francis qui dirige les manettes et vous fait passer les morceaux que j'ai choisis à votre attention. Oh, il n'y en aura pas beaucoup aujourd'hui mais ils sont intéressants et variés. Et pour commencer, ça fait pas très longtemps, ça fait même plutôt longtemps que je ne vous ai pas proposé un disque de John Coltrane. Et là, j'ai trouvé un vinyle que j'aimais, que j'appréciais beaucoup, un vinyle ancien d'une session pas connue, mars 1965. John Coltrane n'a pas encore quitté ses copains, Elvin Jones, Jimmy Garrison, McCoy Tyner. Écoutez un morceau qui naturellement prête un petit peu à la douceur, mais vous allez voir qu'avec John Coltrane, c'est pas si facile que ça d'être dans la douceur, mais bon, c'est aussi le talent de John Coltrane. Natural Boy, enregistré en mars 1965 pour la maison Impulse.

John Coltrane avec McCoy Tyner au piano, Jimmy Garrison à la basse et Elvin Jones à la batterie. Elvin Jones toujours aussi volcanique et qui apportait un beau soutien, une belle réplique à John Coltrane en 1965 au mois de mars, enregistré au Village Gate. Alors Nature Boy, c'est l'un des thèmes les plus célèbres de Nat King Cole, donc j'ai pensé que ce serait pas mal d'écouter Nat King Cole. Là, on va le retrouver à une époque bénie, en 1952, et il joue vraiment en trio, avec Constanza, avec Jimmy Collins à la basse, enfin bref, à la guitare, pardon. Écoutez Penthouse Serenade, ça n'est que 3 minutes, mais un délice de piano.

Masking Call, avec sa douceur habituelle, Penthouse Serenade, accompagné juste par John Collins à la guitare et Charles Harris à la basse. Mais on va le retrouver, on va l'entendre un petit peu plus longuement, Masking Call, accompagnant Lester Young. Oui, en 1946, c'était une idée de Norman Granz, sur l'une de ses premiers enregistrements, l'une de ses premières réalisations. Hein, Lester Young jouait en plus en compagnie de Buddy Rich à la batterie, donc c'est un trio. Et donc Lester partage le temps avec Nat King Cole, et c'est un délice également, sur un thème relativement célèbre qui vient d'assez loin, de l'époque de la Nouvelle-Orléans, mais... Rappelez-vous que Lester était né à la Nouvelle-Orléans. I Found a New Baby, enregistré en avril 1946.

C'était coupé, un peu cut, mais bon, c'était une session qui était un peu improvisée de Norman Granz avec Lester Young, qui avait beaucoup de liberté dans l'esprit et dans le jeu à l'époque. Lester Young, Nat King Cole pour l'accompagner au piano, puis un batteur très souvent, un petit peu maltraité par les critiques, qui était Buddy Rich. Et pourtant, Dieu sait s'il peut là avoir beaucoup, beaucoup de finesse. Donc ce « I found a new baby » prouvait à la fois les qualités de rythmicien de Buddy Rich et les qualités d'accompagnateur de Nat King Cole. Alors après tout ça, si vous le permettez, on va passer un petit peu au contemporain. Je vous propose maintenant un disque de 2025, donc qui vient de sortir, qui sort le 22 mai pour être précis, qui est un disque de deux solistes particuliers. L'un joue du vibraphone et l'autre de la guitare. Vous ne les connaissez pas forcément parce que ce n'est pas des gens que j'ai l'habitude de rencontrer dans mes pérégrinations. C'est Franck Tortillier qui joue du vibraphone, qui est un délicieux musicien français. Et par contre, un musicien qui a, lui, son content de célébrité, qui est Mija Fitzgerald Michel, qui joue de la guitare. Et à tous les deux, il rend hommage à un chanteur qui a été très très célèbre aux États-Unis. Alors, c'est pas tout à fait mon domaine, celui du jazz, mais c'est celui de la musique folk américaine. Et peut-être que le groupe Crosby, Stills, Nash, Young, Neil Young, vous dira quelque chose. Eh bien, il s'appelait donc Crosby et Mija Fitzgerald lui rendent hommage. L'album s'appelle Open Chords of David Crosby, et donc c'est une musique extrêmement, extrêmement fine et subtile. Je vous invite à écouter ça et rechercher ce disque, donc qui s'appelle les accords ouverts de David Crosby.

Musique extrêmement fine de ces deux musiciens, Frank Tortillet au vibraphone, Misia Fitzgerald Michel à la guitare, rendant hommage à David Brosby. C'était enregistré en 2025. Et ça a changé un petit peu de la musique contemporaine qui n'est pas très souvent harmonieuse comme l'est. Mais cela dit, David Crosby apparemment était un musicien qui avait une voix magnifique et qui adorait les belles harmonies. George Russell maintenant, c'est un grand chef d'orchestre complètement inconnu. Et lui date de 1959 justement, ce qui me faisait le petit lapsus que vous avez entendu tout à l'heure. Il a publié un disque grâce à la maison Decca, un disque très rare, un hommage à sa grande ville New York, qu'il appelle New York, NY, c'est-à-dire New York, New York. Et là, il avait affaire à des musiciens extrêmement talentueux et nombreux. Et en mars 1959, il regroupe trois trompettes, trois trombones, Benny Golson, Bill Evans au piano, Miltington à la basse, Charlie Percy à la batterie, et un narrateur qui s'appelle John Hendricks. John Hendricks qui présente ce qu'il appelle la grande cité, Big City Blues.

C'était la deuxième facette de la grande composition de George Russell sur sa ville, New York. Et ça s'appelait Big City Blues. Dans l'orchestre, on a pu entendre, par exemple, Benny Golson au saxophone ténor, Art Farmer à la trompette, Bill Evans au piano, à la batterie Charlie Persis, et John Hendricks, qui narre un petit peu, qui expose la poésie dans cette œuvre composée par George Russell, qui était un théoricien de la musique, qui avait créé un esprit qu'on appelait le Lydian Concept, et qui était très en avance pour son temps. On était là tout à fait dans les années 50, à la fin des années 50, 1959, et il est normal que George Russell ait regroupé autour de lui des gens aussi différents que ceux que je viens d'exprimer, John Coltrane qui participait aussi à ces agapes musicales. Contraste, si vous le voulez, avec un joli trio, un quartet plus exactement, parce qu'il y a aussi un bassiste qui s'appelle Steve Laspina. Claude Bolling est au piano, Jean-Luc Dayan à la batterie. C'est un disque qui rend hommage à Claude Bolling, qui avait à l'époque eu une bonne célébrité avec les suites pour flûte, guitare, violon, trompette, etc. Et des grands orchestres. Et là, il revenait au jazz très très traditionnel, puisqu'il jouait simplement avec un accompagnement rythmique. Écoutez un morceau qu'il a lui-même composé, qui s'appelle « Étude in Blue ».

Le morceau s'appelait Étude in Blue et l'album s'appelle À la française. Claude Bolling prouvait en gros qu'il savait tout faire. Et c'était vrai. Claude Bolling, c'est un immense talent avec la qualité qu'il avait de retrouver les gens aussi bien Yo-Yo Ma, Maurice André, bref, tous ces gens-là. Et bien, avec tout seul comme ça, il savait effectivement passionner les gens. Et puis pour terminer, je vous propose un morceau assez rare, un album assez rare, qui est Stan Getz avec l'orchestre de Michel Legrand en 1972. Michel Legrand, à l'époque, il n'a pas besoin de prouver ses résultats. Il vient de réussir avec le film de Robert Mulligan qui s'appelait Un été 42. Il vient de gagner un magnifique award aux États-Unis avec la musique du film. Et donc, il éprouvait pour Stan Getz une assez grande amitié. Stan Getz, une révérence pour Michel Legrand. Stan Getz venait de rencontrer au Chat qui pêche Eddie Lewis, René Thomas, Bernard Lubat, avec lequel il réalisera un très très bel album Dynasty en 72 également. Donc, intéressé par toutes les formules, Michel Legrand et Stan Getz décident de se réunir. Alors, Stan Getz demande que Eddie Lewis, l'organiste, soit là. Michel Legrand réunit un grand orchestre et puis en plus il a sa sœur, Christiane Legrand, qui réunit les Swingle Singers pour accompagner. Donc c'est une musique très Michel Legrand, c'est-à-dire qu'il y a quand même des cordes, mais c'est tout à fait, moi je trouve ça tout à fait estimable, tout à fait réussi. Écoutez un thème qu'il a composé et qui s'appelle « Bonjour Tristesse », c'est un des 10 thèmes de Michel Legrand sur l'album qui s'appelait « Communication 72 ».

Notre émission se termine avec Stan Getz. Merci de nous avoir écoutés. Merci Francis. Merci à nos amis de Bordeaux. Coucou et à bientôt. Et si vous le voulez bien, rendez-vous la semaine prochaine.

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1: Merci d'écouter RFI. Il est midi en temps universel, 14h à Paris. L'heure du journal. Bonjour Charlotte Hidrak.
2: Bonjour Anne Cantner, bonjour à toutes et à tous. En allemand, on dit Erdbeben, ça veut dire séisme. La classe politique allemande secouée après la victoire de l'extrême droite en Saxe-Anhalt, historique selon l'AFD, même si le parti n'a pas de majorité absolue. Le chancelier conservateur Friedrich Merz se dit là profondément choqué. En Ukraine, le président Zelensky craint de voir la guerre se poursuivre cet hiver après la visite des émissaires de Donald Trump. L'Ukraine qui vise notamment les céréales russes, le pays est le premier exportateur mondial de blé. La situation au Yémen avec la reprise de l'offensive des Houthis, les rebelles pro-iraniens accusent l'Arabie Saoudite de frappes aériennes.
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2: À suivre aussi une soirée alcoolisée qui tourne au drame. Plus de 4 ans après la mort de l'ex-rugbyman argentin Federico Martin Aramburu, le procès des meurtriers présumés s'ouvre à Paris aujourd'hui. Et puis certains le qualifient de Davos du cinéma. Le sommet Lumière se tient en ce moment dans le sud de la France pour échanger sur l'avenir du cinéma, de la télévision ou encore du jeu vidéo, des industries bousculées par les plateformes et par l'IA générative.
1: Ce n'est plus simplement une percée, c'est la première fois depuis 1945 que l'extrême droite remporte une élection régionale. L'AFD savoure sa victoire en Saxe-Anhalt.
2: Avec près de 44% des voix dans cette région de l'ex-RDA. Alors, pourquoi les électeurs de l'AFD ont-ils fait ce choix ? Témoignage recueilli à Magdebourg par Muriel Paradon.
4: Je suis super content. Toute la campagne électorale a été fantastique. On a redonné beaucoup de courage aux gens dans toute l'Allemagne.
5: Après la réunification, les gens étaient pleins d'espoir. Et puis, il y a eu le chômage, le déclassement social. Beaucoup de gens sont partis. Les femmes, les jeunes en apprentissage en Allemagne de l'Ouest. Les politiques promettent toujours des choses, mais au final, ils ne font rien. Alors, les gens en ont marre.
4: Je pense qu'une rémigration est importante, il faut arrêter l'afflux de migrants. On a juste freiné l'immigration, le problème n'est pas résolu, il faut s'en occuper.
2: L'immigration, c'est l'une des grandes priorités de l'AFD pour la direction de ce parti. Cette élection régionale, c'est un tremplin pour les prochains scrutins. Bonjour Nathalie Versieux.
6: Bonjour.
2: Vous êtes en direct de Berlin. L'AFD est arrivée en tête du scrutin, donc, mais le parti n'a pas la majorité absolue. La tête de liste, Ulrich Zygmunt, a rappelé ce matin son refus de former un gouvernement minoritaire.
6: Oui, Zygmunt ne veut pas du bras tendu par le parti populiste BSW qui lui propose de s'abstenir lors d'un troisième tour de scrutin pour élire le prochain chef du gouvernement de la région. Zygmunt pourrait ainsi en théorie gouverner la Saxe-Anhalt, mais sans majorité, avec un soutien ponctuel de l'extrême gauche sur les thèmes que les deux partis ont en commun, comme la politique énergétique, la Russie ou l'immigration. En conférence de presse ce matin aux côtés de la direction de l'AFD à Berlin, Zygmunt a privilégié une autre option pour arriver au pouvoir, convaincu qu'il pourra profiter de la défection de quelques députés de la CDU en rupture de banc avec Friedrich Merz. Alors il faut dire que seulement 9% des électeurs de Saxe-Anhalt sont satisfaits de l'action du chancelier. Très ébranlé, Merz a qualifié ce midi la victoire de l'extrême droite de séisme pour le système politique allemand qui ébranlerait son parti jusque dans ses fondations. Dans une interview au Bild ce matin, Merz reconnaissait ne pas avoir réussi à créer un lien émotionnel avec les gens. Son credo désormais, poursuivre les réformes à tout prix, veiller au respect des valeurs de la Constitution, alors que 2000 kilomètres plus à l'est, Moscou se réjouirait du résultat du vote.
2: Nathalie Versieux en direct de Berlin. Autre réaction après cette élection, ce n'est que le début, s'est réjoui l'ex-dirigeant hongrois Viktor Orban. Le milliardaire milliardaire américain Elon Musk, soutien affiché du parti d'extrême droite, a lui aussi salué l'AFD. À l'inverse, le premier ministre espagnol Pedro Sanchez met en garde contre la menace extrémiste qui gagne du terrain, dit-il, en Europe et dans le monde. Et en France, alors, la France qui prépare une présidentielle, comment a réagi la classe politique, Marie de Coq?
3: À gauche, l'inquiétude est palpable. La candidate écologiste Marine Tondelier parle d'un séisme pour l'Europe. Une menace pour Olivier Faure, le candidat socialiste appelle à une mobilisation générale.
7: On devrait avoir quelques frissons à l'idée qu'en Allemagne, c'est possible. Donc ne faisons pas en sorte que la contagion vienne de notre propre pays.
3: Une catastrophique démonstration de l'aveuglement des politiques européennes centristes pour le leader insoumis Jean-Luc Mélenchon. Le coordinateur du parti, Manuel Bompard, y voit aussi une opportunité pour 2027.
8: La chance que nous avons en France, c'est que nous avons une alternative. Et cette alternative, c'est celle que nous représentons.
3: Au centre, le candidat Renaissance, Gabriel Attal, réclame un changement profond de modèle.
9: Le barrage contre l'extrême droite en Allemagne n'est pas un projet politique. On est au bout d'un modèle.
3: Le parti Reconquête siège avec l'extrême droite allemande au Parlement européen. Alors forcément, l'eurodéputé Sarah Knafo se réjouit de ses résultats.
10: Je vais vous dire la même chose que ce que j'ai dit lors de la victoire de Donald Trump, lors de la victoire de Giorgia Meloni, c'est que je sais reconnaître une vague occidentale quand j'en vois une.
3: Autrefois allié européen de l'AFD, le Rassemblement National reste discret. Silence radio de la candidate Marine Le Pen. Jordan Bardella estime pour sa part qu'il faut écouter cette colère et ce vote exprimé par le peuple allemand.
1: Et on s'interrogera sur ce que cette victoire en Allemagne et plus généralement la montée des extrêmes droites en Europe peut signifier pour les partis de droite dits traditionnels. Est-ce qu'ils sont condamnés à être siphonnés par l'extrême droite? On en parlera dans une dizaine de minutes avec Jérôme Jamin, professeur de sciences politiques à l'Université de Liège. Retour au pays pour les émissaires américains après leur visite à Moscou et à Kiev.
2: Jared Kushner et Steve Witkoff vont rendre compte de leur mission au président américain. Pas d'annonce saillante publiquement, en tout cas après leur déplacement en Ukraine. Le premier du genre, Volodymyr Zelensky, a fait état de propositions américaines plus efficace pour mettre fin à la guerre, mais dit s'attendre à ce que la guerre se poursuive durant l'hiver. Donald Trump a prévu de s'entretenir au téléphone avec Vladimir Poutine, puis Volodymyr Zelensky. Dans l'immédiat, les hostilités donc se poursuivent, avec notamment des attaques contre les infrastructures de part et d'autre pour toucher l'économie, et particulièrement dans la zone de la mer Noire, là où transitent les exportations de céréales russes et ukrainiennes. Et résultat, la Russie, première exportatrice mondiale de blé, peine à écouler ses stocks malgré une bonne récolte 2026, Jeanne Bartoli.
11: Et oui, c'est un paradoxe. La Russie a récolté jusqu'à aujourd'hui plus de 110 millions de tonnes de céréales, dont 87 millions de tonnes de blé. C'est mieux que l'an dernier à la même période. Mais voilà, Moscou est actuellement en grande difficulté pour écouler ses stocks. En 2025, 90% des exportations céréalières russes avaient transité par les ports de la mer Noire. Or, ces derniers mois, l'Ukraine et la Russie se livrent à des bombardements sur leurs terminaux d'exportation et sur leurs navires transportant des céréales dans la zone. Conséquence directe, Charlotte, des exportations russes et ukrainiennes quasiment à l'arrêt cet été, alors qu'à la même époque de l'an dernier, elles représentaient 40% du commerce mondial. Les agriculteurs russes craignent désormais une surabondance de céréales qui pourrait faire s'effondrer les prix sur le marché intérieur. La Russie, qui cherche d'ailleurs à réorienter une petite partie de ses flux vers les ports de la mer Baltique, alors que l'Ukraine est parvenu à relancer en partie ses exportations depuis la fin août via le canal de Sulina. C'est en Roumanie, l'un des bras du Danube sur la mer Noire.
2: Jeanne Bartoli, la foule à Belgrade en Serbie pour les obsèques controversées de Ratko Mladic, ancien chef militaire des Serbes pendant la guerre de Bosnie, symbole d'atrocité, notamment le massacre de Srebrenica. Il reste pour certains Serbes un héros national. Ratko Mladic, décédé à 84 ans à La Haye, où il purgeait une peine de prison pour génocide, crime contre l'humanité et crime de guerre. RFI, 15h09 à Beyrouth, cela confirme la dangereuse escalade dénoncée hier par le président du Liban. De nouvelles frappes israéliennes ont fait 11 morts la nuit dernière dans le sud. Israël accuse de son côté le Hezbollah libanais de violer l'accord de cessez-le-feu de façon répétée, donc accuse le mouvement chiite pro-iranien.
1: Eux aussi sont soutenus par l'Iran. Les Houthis ont relancé l'offensive ces derniers jours au Yémen.
2: Offensive contre l'armée gouvernementale, elle-même soutenue par l'Arabie Saoudite. Alors on résume, Houthis, Iran d'un côté, gouvernement du Yémen, Arabie Saoudite de l'autre. Les affrontements ont fait plus de 300 morts ces derniers jours. Les Houthis en fait visent des territoires du sud-ouest pour gêner, pour bloquer la circulation dans le détroit de Bab el-Mandeb, qui est stratégique pour le pétrole saoudien. Et les rebelles accusent l'Arabie Saoudite d'être intervenue avec des frappes aériennes à Blajounaïdi.
12: Sabah, l'agence de presse affiliée aux Houthis, accuse Riyad d'avoir utilisé ses missiles de croisière et son aviation contre les provinces d'Al-Jawf dans le nord, Al-Baïda et Ma'rib dans le centre et Taïs dans le sud-ouest. De leur côté, les Houthis indiquent avoir abattu 3 drones de reconnaissance du royaume dimanche. La trêve en vigueur depuis 2022 a bel et bien volé en éclats. Le Yémen est le dernier pays à être entraîné dans le conflit régional Iran-États-Unis. Les Houthis, alliés de l'Iran, sont sortis du guet, mais sans perdre leurs intérêts propres au Yémen. Sultan Baptiste, chercheur yéménite.
13: Les Houthis, c'est la dernière carte pour l'Iran. Le Coran qui est lié à Iran, il a pris la décision de combattre et ils veulent contrôler le détroit de Bab el-Mandeb pour imposer leurs conditions et entrer en dialogue avec des cartes très, très fortes.
12: L'Arabie Saoudite, qui n'a pas revendiqué son implication dans les combats de ces derniers jours, cherche encore à négocier avec les Houthis, selon le spécialiste. Les forces gouvernementales yéménites, soutenues par Riyad, de leur côté, semblent, elles, vouloir en découdre. La population civile en subit les conséquences de plein fouet. Selon l'ONU, plus de 1800 familles ont déjà été déplacées depuis le 3 septembre dernier.
2: À Blajounaïdi, les drapeaux en berne au Népal en ce jour de deuil national en mémoire des victimes de la crue du 26 août. Les opérations de secours continuent pour tenter de retrouver des disparus.
1: Ses proches l'appelaient Fédé, l'ex-rugbyman argentin Federico Martín Aramburu, tué par balle il y a plus de 4 ans en plein cœur de Paris.
2: Le procès de ces meurtriers présumés va s'ouvrir là d'ici une petite demi-heure maintenant. Deux sympathisants de l'ultra-droite française, Loïc Le Priol et Romain Bouvier. Le premier sera jugé pour assassinat, le second pour tentative d'assassinat. Laura Martel, on vous retrouve à la cour d'assises de Paris. Des qualifications qu'ils contestent, hein, ces hommes, ils encourent la perpétuité.
6: Oui, remontant au 18 mars 2022, la nuit est festive pour Federico Aramburu avec son ex-coéquipier et désormais associé, Chené Guerti. Il fête la signature d'un contrat. Vers 5h30 du matin, les deux hommes boivent un dernier verre quand la tension monte avec les occupants de la table voisine, deux militants d'ultra-droite, Romain Bouvier et Loïc Le Priol et la compagne de ce dernier. Des coups sont échangés, les vigiles les séparent. Mais ce qui n'aurait pu être qu'une rixe alcoolisée va tourner au drame. Alors que les rugbymen ont quitté les lieux, ils sont attrapés sur le boulevard par les deux militants partis armés à leur recherche. Bouvier tire 4 fois, Aramburu est touché à la cuisse et au thorax. Puis c'est Le Priol qui, après un corps à corps, tire 6 balles, dont 6 touchent le rugbyman, notamment au dos. Il meurt sur le trottoir. Si les accusés reconnaissent avoir tiré, ils nient la préméditation qui marque la différence entre meurtre et assassinat et affirment avoir fait feu car ils se sentaient menacés. Le Priol, ex-force spéciale au Sahel, avance aussi un stress post-traumatique. Alors cela pourrait-il diminuer sa responsabilité? Ce sera l'un des enjeux du procès car les experts semblent diviser et l'altération de son discernement a déjà été reconnue dans une autre affaire de violence.
2: Laura Martel, on vous retrouvera pour suivre ce procès en direct donc à la cour d'assises de Paris.
1: Quel est le point commun entre l'actrice Juliette Binoche, le réalisateur Pedro Almodovar, le président sud-coréen et le patron de Netflix?
2: Alors, ils participent tous là aujourd'hui au sommet Lumière à Saint-Paul-de-Vence dans le sud de la France, sommet inédit co-présidé par la France et la Corée du Sud qui réunit le gratin du cinéma mondial mais aussi de la télévision, du jeu vidéo, certaines plateformes aussi, des industries en plein bouleversement avec la concurrence des contenus gratuits, avec les menaces aussi de l'IA générative. On vous retrouve sur place en direct, Elisa Amourette. Il y a déjà quelques annonces à ce sommet Lumière.
14: Oui, tout à fait, Charlotte. Gaëtan Bruel, le président du CNC, vient tout juste d'annoncer la création d'une nouvelle organisation internationale baptisée IRIS, pour soutenir l'ensemble des salles de cinéma indépendantes dans le monde, notamment celles qui sont dans des pays en guerre ou en difficulté économique. Une levée de fonds de 30 millions d'euros va être lancée par la France, la Corée du Sud et le Maroc pour soutenir ces salles. Le Festival de Cannes soutient cette initiative, tout comme une quarantaine de cinéastes et acteurs, dont Costa Gavras, Jane Campion ou encore Isabelle Huppert. Ce dispositif vise à encourager des initiatives à travers le monde, rouvrir des salles de cinéma fermées et soutenir des salles en difficulté dans des pays en crise. De son côté, le président français Emmanuel Macron, en compagnie de son homologue sud-coréen Lee Jae-myung, a annoncé un investissement d'1 milliard d'euros sur 5 ans pour soutenir la filière du cinéma. Ce fonds, cofinancé à parité par les deux pays, ira au service d'entreprises françaises et sud-coréennes de l'image animée. D'autres annonces sont attendues dans la journée, notamment sur l'IA. Emmanuel Macron, dans son discours d'ouverture, a appelé, je cite, à reprendre le contrôle sur l'IA en protégeant davantage les auteurs.
2: Elisa Amourette, envoyée spéciale à Saint-Paul-de-Vence pour ce premier sommet inédit Lumière consacré au 7e art. Et vous le disiez, principale annonce pour l'instant, la France et la Corée du Sud vont investir 1 milliard d'euros sur 5 ans pour soutenir la filière de l'image.
1: Charlotte Hydrac pour le journal. À tout à l'heure.
2: À tout à l'heure.
1: Il est midi et quart en temps universel et on va passer à l'actualité sportive. Bonjour Olivier Pron.
15: Bonjour Anne, bonjour à tous.
1: On commence par du foot, la Ligue 1 en France et un Malien.
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20: Et bien voilà qui est fait, nous sommes déjà entrés dans la seconde semaine de septembre. Le Pass Alternante, votre magazine culturel, fait sa rentrée comme les saisons passées pendant environ 30 minutes. Mes différents invités, aujourd'hui au nombre de 4, vont évoquer leur actu. Nous allons d'ailleurs commencer en ouvrant Camping-car, Tisane et Beretta. C'est le premier livre autobiographique d'une femme peu ordinaire. La seconde partie de l'émission sera consacrée à une expo photo visible au cœur de la nature de Carquefou. Elle a le mérite de nous dévoiler ce que nous ne voyons pas toujours. Nous irons ensuite au cinéma pour assister à une séance qui va nous plonger à la fois dans l'univers de Jules Verne et à la fois dans l'histoire du cinéma en Loire-Atlantique. Bonjour à toutes et à tous, Éric Billon, très heureux de vous retrouver pour faire le plein d'actu sorties et spectacles en Loire-Atlantique. Alors installez-vous confortablement. Débutons l'émission avec le portrait d'une femme peu ordinaire. À la voir à bord de son camping-car et toujours au plus près d'elle, sa chatte Rada, tout laisse à croire qu'elle profite de la vie en découvrant les 12 villages de France et ses villageois. Malheureusement, la liberté du camping-car, Zélia Arty, s'en passerait bien depuis quelques années, en témoigne son livre autobiographique « Camping-car, Tisane et Beretta ». Bonjour Zélia.
21: Bonjour.
20: Vous l'avez dit dans un article de nos confrères de Presse Océan, vous avez opté pour une vie en camping-car afin d'éviter de plonger dans la dure vie de la rue. Comment en êtes-vous arrivé à ce point? Car avant la période Covid, vous aviez une situation professionnelle relativement confortable, Zélia.
21: Oui, tout à fait. La période Covid a été très difficile au niveau de mes activités professionnelles. Donc, j'ai perdu mon travail et j'ai perdu ma maison.
20: Arrivé à ce point, car avant la période Covid, vous aviez une situation professionnelle relativement confortable, Zélia.
21: Oui, tout à fait. La période Covid a été très difficile

0: éducatrice spécialisée, je me suis dit que là, j'allais un petit peu profiter de ces quelques temps en camping-car pour visiter justement la France, voire l'Europe. Mais ça s'est pas tout à fait passé comme prévu, effectivement.
1: Est-ce qu'on peut en savoir un petit peu plus? Parce que ça fait rêver une vie en camping-car.
0: Normalement, ça fait rêver, surtout sur les réseaux sociaux. Mais dans la vraie vie, c'est pas toujours le cas. C'est-à-dire que y a déjà une charge mentale très importante pour la gestion de l'eau, de l'électricité, des toilettes. Le stationnement est pas simple du tout. Il faut trouver des stationnements où l'on gêne pas, où on est toléré, parce que des fois, les stationnements qu'on trouve où on ne gêne pas, on n'est pas forcément toléré. Donc c'est pas forcément évident, contrairement à ce qu'on pourrait penser.
1: Vous avez perdu votre maison, les meubles avec, vie en camping-car, c'est pas du tout votre truc. Comment est-ce que vous êtes resté debout alors que votre quotidien, Zélia, s'écroulait un peu comme un château de cartes?
0: Eh bien, déjà là entre en jeu Rada, mon petit chat qui du coup est rentré dans ma vie un an avec avant cette chute. Et Rada m'apporte beaucoup de joie au quotidien. Il y a aussi probablement cette capacité de résilience que j'ai bâtie, on va dire, depuis mon enfance où j'ai vécu beaucoup de blessures et traumatismes comme beaucoup d'autres personnes, mais qui m'ont donné aussi une certaine force et une certaine adaptabilité par rapport aux épreuves de la vie.
1: Je reviens sur Rada, c'est un chat. Comment est-ce que ce chat peut vous apporter autant de sérénité et vous permettre de passer par-dessus les épreuves?
0: Alors la sérénité, il y a juste à les regarder, les chats, ils sont assez exceptionnels. Elle apporte beaucoup de douceur, de relations affectives, parce que la vie en camping-car, c'est aussi une vie où, contrairement à ce qu'on peut aussi parfois voir sur les réseaux ou dans les reportages, c'est une vie où on est aussi très souvent isolé. Elle m'apporte beaucoup de relations affective et de joie aussi parce que c'est un être vivant qui demande à jouer, qui demande à être aussi dans un certain confort de vie pour elle.
1: Autre solution pour vous sortir de cette galère, Zélia Arty, c'est de mettre en valeur vos talents d'auteur et d'artiste. Commençons par le livre que vous venez de publier. Il s'intitule Camping-car, tisane et Berrata. Pouvez-vous nous expliquer le choix de ce titre?
0: Camping-car parce que du coup ça raconte notre histoire avec Rada, ce choix de vie et ce nouveau mode de vie en camping-car. Tisane et Beretta, c'était deux paradoxes que je trouvais assez intéressants par rapport justement à la vie en camping-car qui peut parfois être très douce et parfois très malmenante.
1: Que nous racontez-vous dans ce livre?
0: Alors, c'est un roman autobiographique à double voie narrative, puisqu'il y a des péripéties qui sont racontées du point de vue de l'humaine, donc de Céleste, et des péripéties qui sont racontées du point de vue du chat, donc de Rada. C'est-à-dire que j'ai pris des situations qu'on a vécues toutes les deux dans la réalité, et parfois j'ai trouvé certaines situations plus rigolotes à raconté du point de vue de Rada et d'autres histoires plutôt de mon point de vue. Et donc c'est tout le déroulement de l'après Covid et de l'après justement de cet effondrement de vie. Et c'est pour montrer aux gens que quelles que soient les épreuves de vie, on peut toujours garder le sourire, on peut toujours avancer. Et voilà, je trouvais ça important de montrer aux gens qu'il y a toujours de l'espoir et on a des ressources en nous que parfois on ne soupçonne pas d'ailleurs.
1: Oui, selon vous, il est toujours possible de rebondir, c'est ça.
0: Oui, je le pense très sincèrement. Depuis, je vous dis, depuis mon enfance, j'ai vécu beaucoup d'épreuves. À chaque fois, j'ai réussi à trouver des ressources pour rebondir et avancer, même si des fois sur le moment on passe par de la colère, on passe par de la tristesse, on passe par des moments de désespoir, mais c'est toujours éphémère et on arrive toujours à trouver la lumière au bout du tunnel, comme on dit.
1: Ce livre, donc, c'est un peu des solutions que vous apportez aux personnes qui se trouvent un peu dans le fond du trou.
0: Plus modeste que ça, je pense, c'est simplement mon histoire. Après, j'espère.

0: qu'elle inspirera d'autres personnes et que peut-être des gens trouveront des solutions à leur propre histoire et à leur propre expérience de vie. Mais voilà, je l'ai écrit parce que je trouvais ces histoires assez drôles. Voilà, je l'ai écrit à la base comme un roman, comme un recueil de nouvelles, pardon. En fait, ce sont des histoires très courtes, c'est un livre très rythmé qui peut vous faire parfois rire, parfois pleurer. Ça retrace notre parcours avec Rada.
1: Ce premier livre est riche d'anecdotes et puis de galères de vie. Est-ce que vous pouvez nous en citer rien qu'une ? Et puis les autres, elles sont à lire pour mieux comprendre votre quotidien.
0: Oui, alors il y en a une par exemple qui me reste très fortement en tête parce que vraiment c'était un moment extrêmement difficile et que je trouvais assez, assez drôle à mettre en scène même dans un film. C'est-à-dire que j'étais partie pour rejoindre le Loiret pour voir des amis. À mi-chemin, je me suis retrouvée sur une aire, un parking en fait. Je suis allée promener Rada en laisse au bord d'un étang. Et quand je suis revenue, je me suis installée sur mon fauteuil pour me poser 5 minutes. Et là, ma pompe à eau s'est enclenchée sans s'arrêter. Donc, du coup, il y avait une fuite quelque part. Donc, il a fallu trouver la fuite. Et je n'ai pas mis longtemps parce que quand je suis sortie dehors, j'ai vu de l'eau couler partout sous le camping-car. J'ai ouvert ma soute et là, il y avait au moins 2 cm d'eau dans la soute. Je suis montée dans la soute un peu désespérée, j'avoue, avec mon ciré sur le dos, la porte ouverte de la soute qui donnait sur un paysage pluvieux. Et moi qui attendais que toute l'eau de ma cuve à eau s'écoule de mon camping-car et ça ruisselait par terre. Là, c'était un vrai moment de désespoir. Et du coup, j'ai fait le choix de repartir d'où je venais et non pas d'aller à mon point de chute rêver.
1: Quelques mots sur votre second grand talent, Zélia Arti, que vous tentez de développer toujours pour tenter de vous en sortir.
0: Oui, alors tout d'abord, pour finir sur l'écriture, là, je suis en train d'écrire le préquel du livre Camping-car, Tisane et Beretta, qui sera écrit sous forme de journal intime du personnage principal pour expliquer justement un petit peu plus, rentrer un peu plus dans la profondeur psychologique du personnage et expliquer voilà, les blessures d'enfance, les traumas d'enfance qui ont permis justement à Céleste, d'en arriver à cette situation de vie-là. Et puis pour les autres parties artistiques, effectivement, moi depuis que je suis petite, pour traverser les épreuves de la vie, je me suis très vite tournée vers l'art. Donc j'ai très vite peint. J'ai fait de la sculpture, de la mosaïque et j'ai commencé à écrire quand j'étais adolescente. Et donc actuellement, j'ai une exposition de peinture qui est visible au restaurant de la Jagouet à Cambon.
1: Camping-car, tisane et Beretta à lire pour faire le plein de courage en cette période de rentrée où souvent nous en manquons. La faute aux vacances et au retour à la réalité du travail, puis du quotidien pas toujours ronronnant. Et comme je parle de ronron, Rada, votre magnifique chatte est largement évoquée. Elle sera sans doute attendrir celles et ceux qui aiment, comme vous, Zélia, les chats. Ce livre est disponible dans toutes les bonnes librairies de Loire-Atlantique. Il est facilement repérable par le dessin d'un chat, on va dire roux, sous un fond bleu. Que puis-je vous souhaiter en priorité, Zélia Arti, et également à Rada ?
0: Eh bien, je pense que pour cette fin d'année, ce qu'on peut nous souhaiter, c'est de trouver un logement stable où on va pouvoir se poser et retrouver un peu plus de sérénité.
1: Et puis, je rajouterais succès dans ce premier ouvrage.
0: Ah oui, ça serait super.
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0: instant dans le pass d'alternante Rockin' Chagrin avec For You, une nouveauté souvent diffusée dans la bande musicale d'Alternante FM. Et dans une poignée de secondes, direction Carquefou pour une expo photo à voir sans tarder, car même si elle a ravi un grand nombre d'admirateurs, elle va bientôt disparaître du paysage si naturel carquefouien. 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
0: Jusqu'au 27 septembre, le parc agréablement boisé des Renaudières basé à Carquefou s'enrichit d'une trentaine d'espèces d'oiseaux et mammifères, tous plus beaux les uns que les autres, un peu grâce à deux frères passionnés de photos et du monde vivant. Ils sont à l'origine de cette expo intitulée « Chut, la faune se révèle ». Bonjour Antonin et Martial Brazo, les deux frangins en question.
2: Bonjour.
3: Bonjour.
0: On va commencer par une question un peu hors sujet, si vous voulez bien. Cet été caniculaire, responsable des paysages desséchés, voire brûlés pour certaines régions de France, inspire-t-elle encore votre passion ?
2: Oui, tout à fait. C'est pas parce que on voit des paysages qui deviennent tout jaunes qu'on ne peut rien voir en termes d'animaux partout. Les animaux, ils restent vivants. On peut même les aider en mettant un peu d'eau par-ci, par-là, dans nos jardins, et puis on continue à observer plein d'espèces, que ce soit les chevreuils tout l'été, avec le soleil qui saute plus tard. Oui, on continue à observer plein d'espèces, et c'est toujours aussi agréable d'être dehors.
3: Et j'ajouterais même que ça nous motive encore plus à justement partager tout ça, tout ce qu'on fait, à essayer d'ouvrir les yeux aux gens pour leur montrer que dehors, en plus des forêts, il y a toute une vie. C'est pas seulement des humains qui sont touchés, c'est toute la faune, c'est toute la flore. Et donc, ouais, ça nous motive encore plus à partager, à montrer et à essayer d'ouvrir les yeux à tous les gens qui ne connaîtraient pas forcément tout ce qui se cache autour de nous.
0: Bah, merci pour cette très belle réponse. Je l'ai annoncé, vous êtes deux frères avec une seule passion, la photographie puisée dans la nature. Alors, qui a transmis le virus à l'autre et cela remonte à quand ?
3: Je pense que c'est un peu parti de tous les deux, chacun de notre côté. Initialement, c'est nos parents qui nous ont initiés aux grands espaces verts, à la montagne, à la randonnée, à ouvrir les yeux sur toutes ces choses-là, à regarder les marmottes, les petits chamois au loin quand on faisait nos randonnées. Et puis après, chacun, tous les deux, on était passionnés par ça. Mathias, lui, a un petit peu plus commencé à observer un peu plus en détail. Et puis, on est rentrés là-dedans, comme ça, un petit peu chacun de notre côté, moi avec des amis. Lui de son côté.
2: Et donc ça fait 6 ans maintenant qu'on observe tout ce qui nous entoure et presque maintenant 5 ans, ouais, une bonne 5 années, on photographie toutes nos observations.
0: Et justement, une trentaine de vos photos sont exposées dans l'espace naturel des Renaudières. Comment s'est faite cette belle initiative ?
2: On avait réalisé l'année dernière une exposition qui nous tenait à cœur pour sensibiliser la population carquefolienne autour de toute la biodiversité qu'on trouve après avoir passé quatre ans sur le terrain. Et donc on a eu une très belle expérience avec ces 2 jours d'exposition dans le manoir des Renaudières. Et donc c'est la mairie qui a continué ce projet d'exposition de leur côté en voulant créer une exposition en extérieur pour que les gens puissent s'imprégner directement du milieu carquefolien et découvrir plein d'espèces sur ce magnifique site qu'est celui des Renaudières, et donc en extérieur. Et donc c'est l'occasion pour nous de les remercier, la mairie de Carquefou, de nous avoir conviés à exposer ces photos qui rendent extrêmement bien dans ce magnifique site des Renaudières.
0: Oui, car en général, je crois que l'essentiel de vos 30 photos proviennent de Carquefou.
3: C'est exactement ça l'idée de l'exposition, c'est de pouvoir partager avec tous les carquefoliens, et même finalement avec les Nantais de manière générale, ou tous ceux qui voudraient venir, et ben cette faune qui est extrêmement riche autour de Carquefou et dans la région nantaise, et qu'on n'a pas forcément l'habitude de voir, qu'on prend pas forcément le temps de regarder, parce que pour certaines espèces, elles sont présentes dans les parcs directement, devant les yeux de tout le monde. Pour d'autres, elles sont un petit peu plus discrètes et difficiles à observer. Mais oui, l'idée, c'est de pouvoir partager cette faune caché et invisible avec l'ensemble des personnes qui souhaiteraient.
2: Les photos ne sont pas prises directement forcément dans la région. Il y a certaines photos qui sont prises ailleurs en France, mais elles reflètent des espèces qu'on observe forcément à côté de chez nous. Donc ce sont que des espèces qu'on peut observer autour de Nantes, par exemple.
0: Eh bien justement, je vais vous demander de nous raconter un petit peu la sortie photo qui vous a permis de capturer en image ce chevreuil d'Europe à la tombée de la nuit ou au petit jour, qui était en exposition.
2: Bien, c'est une sortie donc dans la zone des chevreuils que l'on suit, qui se situe donc vraiment pas très loin de chez nous. Comme quoi, à deux pas d'un quartier avec plein de maisons, on peut observer des chevreuils. Et puis on avait cette photo en tête qu'on pourrait potentiellement faire au coucher du soleil. On se balade souvent donc aux premières lueurs du jour ou bien aux dernières heures. En attendant un peu, ce chevreuil il est venu se placer dans un alignement adéquat par rapport à la photo qu'on aurait pu espérer, mais également avec une partie de hasard, on obtient donc cette photo où les couleurs du coucher de soleil et la situation mettent en valeur ce magnifique chevreuil. Comme nous on l'observe, ça nous permet de transmettre ce qu'on ressent un peu sur le moment, c'est-à-dire ce chevreuil qui sort un peu de nulle part. Et puis cette magnifique observation avec la chance de pouvoir observer ces chevreuils.
0: Vous avez dit hasard dans les photos que vous présentez. Il y a aussi une part de hasard?
3: Il y a une part de hasard, oui, parce que en fait, finalement, la photo animalière, c'est aussi beaucoup ça, dans le sens où, eh bien, même si on se place à un endroit tous les jours à la même heure et qu'on attend, eh bien, on n'observera pas toujours des choses ou pas toujours la même chose. Et c'est aussi ça. Finalement, le hasard de la photo animalière, c'est que un jour, on va faire une super rencontre qui aura été planifiée, sur laquelle on aura travaillé, qu'on aura repéré. Mais avant tout, c'est quand l'animal décide de nous offrir un super moment, qu'on pourra l'immortaliser.
0: Quand on regarde vos photos, on s'aperçoit bien sûr que l'animal est mis en valeur, mais la nature est également mise en valeur. Est-ce que je me trompe ?
3: Non, vous vous trompez pas. C'est aussi l'idée, parce que l'animal tout seul, c'est quelque chose, mais en fait, ce qui a vraiment de la valeur, c'est l'animal dans son cadre naturel. Et c'est d'ailleurs nous ce qu'on apprécie le plus, en fait, c'est de pouvoir observer un mammifère, un oiseau, dans son environnement, et comprendre comment il interagit avec cet environnement, avec les autres espèces, et comment il s'adapte à ce milieu. Et donc, en fait, avoir une photo sans toute cette nature et l'environnement qui entoure l'animal, ça n'aurait pas de sens.
0: Pour informer le public qui viendra voir cette exposition, est-ce qu'il y aura le plaisir de lire sous chaque photo une petite note d'information ?
2: Non, il n'y a pas directement une petite note d'information sur chaque photo ou sur chaque histoire. Mais on a par exemple une visite guidée, par exemple le 25 août vers 10h, où les gens peuvent venir écouter. Ce sera moi, Mathias, qui serai présent, et je pourrai raconter les différentes histoires des photos qu'on a prises pour transmettre un peu plus de ce qu'on a ressenti au moment où on prenait la photo, les rencontres, et détailler un peu plus sur chaque espèce, avoir des petites anecdotes par rapport à chaque espèce et comprendre mieux ce qu'on a photographié, à quel point c'est une espèce qu'on peut retrouver partout autour de Carquefou et intéressante.
0: Chut, la faune se révèle. Le nom de cette exposition, que souhaitez-vous révéler dans l'esprit du public à travers cette expo photo à Carquefou, vous deux, les frangins ?
3: On souhaite montrer la richesse de la biodiversité carquefolienne et nantaise. Et finalement, comme quoi, en ouvrant les yeux, en prenant juste le temps de s'arrêter, on peut observer ce qui se passe autour de nous et on peut observer beaucoup d'espèces. Animal, on peut observer beaucoup d'oiseaux, beaucoup de mammifères qu'on voit pas forcément le reste du temps, et notamment dans des espaces publics comme à Carquefou, le parc du Charbonneau, qui est un parc en plein milieu de la ville, et dans lequel on peut observer des dizaines d'espèces d'oiseaux, des aigrettes, des hérons, petits passereaux et même les rapaces.
2: Et ce nom de chute, il fait appel au fait aussi de prendre le temps. C'est pas parce qu'on ouvre les yeux qu'on verra des choses, mais en prenant un peu le temps, en étant un peu silencieux, en attendant de voir ce qui se passe, des fois il y a des choses qui apparaissent devant nous sans qu'on s'y attende. Voilà, une espèce qui sort de nulle part des arbres. Et c'est ça aussi qu'on veut transmettre.
0: Et après cette expo, Antonin et Mathias Barzeau, quels sont vos projets ?
3: On a envie de continuer à faire des photos, bien sûr. On aimerait aussi pouvoir faire de la vidéo, en fait, qu'on s'est lancé sur ces deux expositions, pas forcément à l'échelle carquefolienne, mais à l'échelle de la France, il y a énormément de belles choses à découvrir, de belles espèces et de très beaux endroits qu'on ne soupçonnerait pas forcément.
2: On voudrait peut-être essayer de mettre en avant d'ailleurs quelques espèces qui sont petit à petit de plus en plus en danger et qu'il faudrait protéger. On a quelques idées de projets qu'on pourrait peut-être réaliser dans les années futures, mais voilà, continuer avant tout à observer, à prendre le temps, à avoir cet œil averti par rapport à toutes les espèces qui passent, c'est vraiment le principal.
0: Merci à vous deux pour ces explications sur Chute, la faune se révèle, à voir et même à revoir au parc des Renaudières à Carquefou, un lieu voisin de l'école de musique. Les visites sont libres et gratuites à toute heure de la journée. C'est quand même plus agréable quand il fait jour, n'est-ce pas?
3: Oui, bien sûr.
2: Merci à vous.
0: Belle fin d'été à vous deux et au plaisir.
3: Merci. À vous aussi.

0: bienvenue dans le Passe d'Alternante, votre magazine culturel sur Alternante FM, présenté par Éric Billon.
1: Allez, il y a chez nous, en Loire-Atlantique, un cinéma qui se réjouit d'avoir plus de 100 ans d'activité. Pour ce faire, le Montagnard, cinéma associatif à la montagne, invite celles et ceux intéressés par l'histoire du grand écran à sa quinzaine cinématographique. À l'affiche, eh bien, je vais le demander à Bernard Vaillant, l'un des initiateurs de cet événement de rentrée. Bonjour Bernard.
2: Oui, bonjour.
1: Alors, question à part cet événement, vous qui êtes projectionniste et en charge d'événements pour le Montagnard, comment qualifiez-vous votre intérêt pour le cinéma, celui d'hier et celui d'aujourd'hui ?
2: Celui d'aujourd'hui, c'est un cinéma qui est puissant, qui est diversifié, qui permet de rêver, mais aussi de s'instruire. Le cinéma d'hier, ce qui est très amusant, et en particulier, ça on va le voir avec Les Enfants du Capitaine Grant et 20 000 lieues sous les mers, c'est que dès sa création, les principaux thèmes et outils étaient déjà présents. Et donc, par l'histoire, par les films historiques et par l'histoire du cinéma, on se rend compte que les réalisateurs ont très vite trouvé les outils et les moyens de communiquer avec le public. Alors, communiquer des idées, mais aussi communiquer des ressentis, des choses très intéressantes, à la fois par l'image, mais aussi par des techniques de trucage, de couleurs. Et pour les films dont on parle, c'était du muet, mais très vite, la musique a permis aussi de sublimer les ressentis des spectateurs.
1: Le Montagnard fête ses 107 ans cette année, si je ne me trompe pas. Le prolongement du succès de l'expo Grand Écran 130 ans de cinéma en Loire-Atlantique, en l'implantant dans le hall du cinéma associatif, a-t-il un lien ?
2: Alors oui, en fait... Nous avons été invités par le département au mois d'avril, lorsqu'il y a eu la mise en place de cette exposition. En même temps, le département avait prévu d'en faire une exposition itinérante. Et nous sommes inscrits immédiatement dans cette opportunité. Bah, d'une part parce que ça permet de nous rappeler par où le Montagnard est passé, avec une ouverture en 1919. Proposer à nos spectateurs de se refaire l'histoire du cinéma, justement.
1: Alors justement, pour les auditeurs, et moi d'ailleurs, qui ont raté grand écran, que nous apprend cette exposition ?
2: C'est une exposition qui est quand même focalisée sur les salles associatives de Loire-Atlantique, parce que c'est vrai que le cinéma s'est développé avec les salles associatives, et il en reste encore un nombre significatif dans le 44. Je crois que nous sommes pratiquement une cinquantaine de salles associatives. Donc, cette exposition, ça nous raconte que le cinéma, c'est à la fois un art, c'est aussi une industrie, c'est un média puisque ça transmet des informations, ce sont des techniques qui évoluent, des techniques qui se réinventent en fait. Donc, les 14 planches, enfin 13 en fait, puisque la première, c'est une planche, un panneau de présentation, les 13 panneaux sont là pour témoigner des étapes clés du développement du cinéma, avec les origines qui étaient des origines foraines, et puis la sédentarisation dans les salles dédiées. En Loire-Atlantique, la particularité, c'est que la plupart des salles associatives dépendaient des patronages.
1: Alors vous, Bernard, et une petite équipe de bénévoles du Montagnard avez souhaité enrichir grand écran. De quelle belle manière ?
2: Nous avons souhaité profiter de cette exposition pour proposer des films d'époque. Et en particulier, nous avions choisi Les Enfants du Capitaine Grant, mais dans sa version que l'on appelle celle de Vittorin Jasset, qui était en fait le premier film projeté dans une salle lors de l'ouverture en 1919. Nous avions souhaité projeter ce film-là lors de l'anniversaire des 100 ans du cinéma, mais à l'époque, je n'avais pas réussi à trouver de copie. Et là, ça s'est fait. Donc, nous avons eu le plaisir hier soir de projeter le film. Alors, non seulement le plaisir, mais l'honneur d'une certaine façon. Le plaisir a été aussi pour les spectateurs qui étaient là assez nombreux. Et puis, nous nous sommes dit, tant qu'à faire, on pourrait peut-être aller plus loin et faire de ce grand écran un événement aussi à la mémoire de Jules Verne, qui est un Nantais, comme tout le monde sait. Mmh. Nous avons fait l'inauguration de l'exposition avec les enfants du capitaine Grant et nous allons faire la clôture avec un autre film historique qui est 20 milieux sous les mers, mais ce n'est pas la version de Walt Disney. C'est une version très intéressante de Stuart Patton. Ce choix-là, ça a amené à nous rapprocher du musée Jules Verne et un partenariat qui s'est mis en place avec le musée Jules Verne qui, en particulier, nous a fourni quelques photos d'époque pour exposer dans le hall, en complément de l'exposition Grand Écran.
1: Alors en vous écoutant, Bernard, évoquer 20 milieux sous les mers de Monsieur Jules Verne, je suis en train d'essayer de me remémorer l'histoire et je crois que je ne suis pas le seul. Rafraîchissez-nous cette histoire rocambolesque.
2: Alors 20 milieux sous les mers, en fait, traite de deux ouvrages de Jules Verne. C'est ça qui est intéressant dans notre programmation, c'est que finalement, on va parcourir le triptyque écrit par Jules Verne, qui comprend Les enfants du capitaine Grant, donc là c'est le film que nous avons projeté, et puis 20 milieux sous les mers, qui regroupe d'une certaine façon l'ouvrage 20 milieux sous les mers de Jules Verne, mais aussi l'île mystérieuse. Et donc le film de Patton est une adaptation, je dirais, très libre des deux romans de Jules Verne. L'intérêt de ce film-là, c'est que c'est le premier film où il y a énormément de vues sous-marines et les Américains avaient développé un dispositif particulier, un tube étanche et une chambre d'observation qui permettait d'aller tourner sous la mer jusqu'à environ à peu près 25 mètres. Et cet appareil s'appelle la photosphère Williamson et c'est un instrument assez magique.
1: Alors, côté pratique, vous organisez justement deux séances pour aller voir ce film. L'une, c'est jeudi, 14h30, et l'autre, c'est le lendemain, vendredi 11 septembre à 20h30, avec un supplément. Quel est-il ?
2: Quelque part, il y a un clin d'œil aussi à un établissement industriel qui est proche de la montagne, qui est Naval Group. Pour le vendredi soir, nous avons convenu d'une discussion avec le public et nous avons deux experts du monde du silence qui seront là pour répondre aux questions du public. Le jeudi a été ajouté parce que depuis la rentrée de cette année, une fois par mois, nous proposons aux montagnards des séances cet après-midi du jeudi. C'est en réponse aux personnes qui se sont dit « oui, mais le soir, on hésite à sortir, il fait nuit, etc. » Donc, on a une séance spécifique pour les personnes qui sont peut-être un peu fragiles. Et puis, nous essayons de projeter des films avec des sous-titrages pour une inclusion avec les malentendants.
1: Et pour prolonger cette quinzaine cinématographique, les médiathèques autour du cinéma proposent une sélection d'ouvrages de et sur Jules Verne. Et si vous avez la bonne idée de visiter, voire même de revisiter le musée Jules Verne, une surprise vous attend, si et seulement si vous ne tardez pas. On va pas tarder à se dire au revoir et à bientôt. Bernard Vaillant, bénévole, projectionniste et en charge d'événements au cinéma associatif Le Montagnard. Juste comme ça, en bref, quelques infos pratiques sur la vie du cinéma. Quel est le site internet pour connaître toute la programmation du Montagnard ?
2: Alors, nous avons maintenant un site qui s'est rouvert, qui a été créé cette année, qui est vraiment très bien fait, qui est lemontagnard.fr. Voilà, donc facilement accessible. Et ce que je voulais quand même ajouter, c'est que je ne suis pas seul sur tout ce qui concerne les événements. Hein. Le cinéma, le Montagnard, c'est une cinquantaine de bénévoles. Et pour tout ce qui touche à l'animation, nous sommes une dizaine. Et là, cette dizaine a été très active pour préparer justement l'événement de rentrée constitué du grand écran et des films associés.
1: Et où se situe le Montagnard dans la commune du quasiment même nom ? Car j'ai lu qu'à une époque, il y avait eu deux salles obscures.
2: Oui, il y a eu deux salles, mais la deuxième salle, qui était une salle privée, a fermé il y a déjà très très longtemps. Là, le Montagnard est dans les locaux de l'ancien patronage et c'est sur la place Similien-Guérin, vraiment en centre-ville de la montagne.
1: Belle rentrée au cinéma Le Montagnard à la Montagne. Bernard Vaillant, hein, vous et toute votre équipe. Et puis, vous revenez quand vous le souhaitez. C'est gratuit, il suffit de me prévenir quelques jours à l'avance avant l'émission. Au revoir.
2: Parfait. Merci, au revoir.
1: Trois idées de sortie à savourer pour agrémenter votre rentrée ou replonger dans vos vacances. C'était le premier pass d'alternante d'une saison qui s'annonce riche, très riche d'événements culturels tout près de chez vous. D'ailleurs, la semaine prochaine, je vous parlerai des journées européennes du patrimoine, car nous serons déjà le week-end du 19 et 20 septembre. D'ici là, très belle fin de semaine. Je me retire pour vous laisser en musique celle de la bande musicale avec des artistes peu connus et pourtant pétris de talent, le tout sans coupure promotionnelle. Bonne musique sur Alternante FM.
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0: De colère et d'indignation également en Bosnie-Herzégovine, où les hommes et les femmes qui gardent en mémoire le conflit assistent avec beaucoup de douleur à ces hommages, certains pointant les arrière-pensées électorales des dirigeants qui encouragent ou qui tolèrent ces hommages. De fait, ces funérailles ont lieu à quelques semaines d'élections cruciales en Bosnie comme en Serbie. En Republika Srpska, la mort de Ratko Mladic pourrait servir à mobiliser l'électorat de Milorad Dodik, l'homme fort de l'entité serbe. Même objectif pour Aleksandar Vučić en Serbie. Des élections législatives y seront organisées à la fin du mois d'octobre et cet hommage appuyé à l'ancien chef militaire peut être lu comme une façon de flatter l'électorat nationaliste du président serbe.
1: Et le premier ministre serbe a demandé aujourd'hui au président de la Serbie de dissoudre l'Assemblée. Ursula von der Leyen, la présidente de la Commission, a maintenant achevé sa visite de 2 jours au Groenland, territoire danois convoité par Donald Trump. Elle n'était pas venue les mains vides. L'UE va débloquer 200 millions d'euros supplémentaires pour le Groenland dans l'énergie, les matériaux critiques et la connectivité.
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1: En Indonésie, les perturbations du trafic aérien impactent des dizaines de milliers de voyageurs. Les fumées dégagées par un volcan entré en éruption semaient une belle pagaille. Le principal aéroport de Jakarta et 3 autres ont étendu leur fermeture jusqu'en soirée. Direction maintenant New Delhi, la capitale indienne, se prépare à recevoir les dirigeants d'une dizaine de pays. Le sommet des BRICS, 18e du genre, se tiendra le week-end prochain avec la participation des puissances émergentes dont la Chine et la Russie. Vladimir Poutine et Xi Jinping sont d'ailleurs attendus. À l'heure des ultimes préparatifs, les habitants de New Delhi sentent bien qu'un événement important va se produire. Reportage d'Abdoulaye Rali.
3: Modi ji, Pradhan Mantri ji.
4: À bord de son rickshaw, Mukesh nous montre fièrement les affiches officielles du sommet. Le visage de Narendra Modi est partout. Mais à une semaine de l'événement, le dispositif de sécurité met la pression sur la capitale. Pour un stationnement interdit, la police confisque le téléphone du chauffeur juste le temps du contrôle. Cette fois, Mukesh voit rouge.
5: La police est injuste, je ne suis qu'un pauvre homme.
4: À quelques mètres de là, Sanket, étudiant en économie, analyse cette réalité.
6: Nous admettons que l'inégalité est plus élevée en Inde. C'est le principal obstacle à notre croissance et au développement.
4: Son ami Kritika préfère retenir le rôle diplomatique de son pays.
7: Le sommet des BRICS est une grande opportunité pour l'Inde de rassembler les grands de ce monde. C'est une grande fierté pour nous.
4: Quels devraient être les dossiers urgents de ce sommet pour une jeune Indienne comme vous ?
7: C'est la coopération, le dossier des barrières douanières. Si ces pays veulent élargir leur marché mondial et leur production nationale, c'est très important.
4: L'Inde veut profiter du sommet pour affirmer sa puissance sur la scène internationale, autour notamment du commerce et de la coopération entre les pays membres. Reste à savoir si ce groupe affichera sa cohésion en présence des présidents russes et chinois qui sont annoncés. Abdullah Eradi, New Delhi, RFI.
1: Le Népal a observé ce lundi une journée de deuil national en hommage aux victimes de la crue meurtrière du 26 août. La catastrophe a fait au moins 1400 morts et plus de 5500 disparus à la frontière avec le Tibet. Alors que les recherches se poursuivent, les drapeaux ont été mis en berne dans tous les bâtiments publics. La nouvelle flambée de violence qui a éclaté au Liban fait des victimes civiles. Un média d'État libanais fait état de 11 morts, dont 2 jeunes enfants dans un village du sud. Israël poursuit ses frappes en accusant le Hezbollah de violations répétées du cessez-le-feu. Enfin, retour sur la 10e édition de The Event en France. Ce marathon caritatif de streamers a battu ce week-end tous les records en matière de dons. Près de 33 millions d'euros récoltés au profit de différentes associations. François Ballarin.
8: Un succès rendu possible grâce aux 80 streamers présents à Montpellier où se déroulait l'événement. 200 autres participaient au marathon à distance. Des streamers principalement issus de communautés YouTube ou Twitch, de quoi permettre aux associations bénéficiaires de toucher un public plus large. Ouria Tareb est membre du Bureau National du Secours Populaire.
9: Ils arrivent à mobiliser je ne sais pas combien de milliers de personnes et rien qu'avec 1 euro, ça fait une espèce de chaîne de solidarité énorme.
8: 1 700 000 donateurs pour un don moyen de 10 euros. C'est énorme en effet. Une partie des plus de 30 millions d'euros récoltés est donc reversée au Secours Populaire avec une priorité, travailler à l'accès à l'emploi.
9: Notre objectif, c'est de mettre notre énergie sur l'accès à l'emploi pour les personnes qui sont éloignées de l'emploi, l'accompagnement des jeunes, notamment les étudiants qui se retrouvent en grande difficulté quand ils ne trouvent pas de stage.
8: Parmi les autres associations bénéficiaires, la Ligue contre le cancer, Action contre la faim, Amnesty International ou encore la Ligue de protection des oiseaux,

0: Quant au record de dons récoltés par un streamer, l'un des plus suivis, Mastou, est parvenu à dépasser les 5 millions d'euros sur sa cagnotte, et ce grâce à une tombola qui proposait notamment des maillots de foot dédicacés par Zidane ou Messi.
1: Voilà, c'était François Ballarin du service France. Voilà pour le journal. L'information sur RFI revient à 18h avec le journal en français facile, présenté bien sûr par Adrien Delgrange. Mais tout de suite, Nathalie Amar sur le Pont des Arts. Nathalie, bonjour.
2: Bonjour Gilles Moreau et merci. Il est bientôt 17h10 à Paris, 2h de moins en temps universel.
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essayer de faire un exercice où vous allez à l'intérieur de vous-même. Voilà, comme ça, mais peut-être un peu moins fort et avec quelque chose de libérateur. Alors ça, c'est intéressant. Et vous, Jacques ?

0: prenez un moment pour vous détendre.
1: Non, non, non, non.
0: Voilà, une grande inspiration.
1: Non, non, non, non.
0: Vous êtes dans une prairie paisible.
1: Non, non, non, non.
0: Et deux lutins viennent vous voir.
1: Non, non, non, non, non, non, non, non, non, non, non.
0: Faites-moi confiance, c'est une méthode américaine. Eh bien Jack, j'ai l'impression qu'on a bien avancé aujourd'hui, il y avait effectivement des choses à sortir. On a fait un joli travail, donc ce sera 80 euros, hein, chèque ou espèce, c'est à vous de voir ça, mais vous avez de l'habitude. Et je vous propose qu'on se revoie la semaine prochaine.

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0: Bonjour à toutes et à tous. RFI, Radio France Internationale, en direct de Paris, il est 18h.
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0: Bienvenue, nous sommes le lundi 7 septembre. Au sommaire de cette édition, un chancelier allemand profondément choqué par la victoire historique de l'extrême droite hier lors d'une élection régionale. Une journée pour se recueillir, se souvenir et rendre hommage aux morts. Journée de deuil national au Népal, 13 jours après les inondations meurtrières. Nous serons près de Katmandou. Et puis enfin, reportage au Cameroun en ce 7 septembre, journée de rentrée scolaire. C'est un score historique pour l'extrême droite en Allemagne. Une élection régionale remportée avec plus de 44% des voix. C'est une première depuis la Seconde Guerre mondiale et donc l'effet d'un coup de tonnerre en Allemagne et sur le continent européen. Alors avant d'analyser les raisons de ce vote, c'est une immense victoire pour les partisans de l'AfD, l'alternative pour l'Allemagne.
2: Je suis super content. Toute la campagne électorale a été fantastique. On a redonné beaucoup de courage aux gens dans toute l'Allemagne.
3: Après la réunification, les gens étaient pleins d'espoir. Et puis, il y a eu le chômage, le déclassement social. Beaucoup de gens sont partis. Les femmes, les jeunes en apprentissage en Allemagne de l'Ouest. Les politiques promettent toujours des choses, mais au final, ils ne font rien. Alors, les gens en ont marre.
4: Davon haben die Leute, die stechen die Nase voll.
2: Je pense qu'une rémigration est importante. Il faut arrêter l'afflux de migrants. On a juste freiné l'immigration. Le problème n'est pas résolu. Il faut s'en occuper.
0: Propos recueillis dans la ville de Magdebourg par Muriel Paradon. Désormais en Allemagne, les regards se tournent vers le chancelier. En début d'après-midi, Friedrich Merz a pris la parole, visiblement touché, ému par ce résultat. Il reconnaît un sérieux avertissement électoral, mais il affirme garder son cap politique et refuse toute alliance avec ce parti d'extrême droite. Alors, déjà impopulaire dans son pays, ce revers électoral pousse-t-il un peu plus Friedrich Merz vers la sortie ? Analyse de Paul Maurice, il est secrétaire général du comité d'études des relations franco-allemandes à l'IFRI.
5: On avait déjà parlé au printemps d'un remplacement de Friedrich Merz, un scénario un peu à la britannique où un autre dirigeant de la CDU l'aurait remplacé. Donc, est-ce que ces jours sont comptés ? Ce sera surtout des batailles internes au sein de la CDU qu'il faudra observer. Et ce qui est intéressant, à la fois dans ce qu'a dit un des membres de la CDU dans votre premier reportage, c'est on veut plus de conservatisme au sein de la CDU. Et effectivement, c'est ce qui reprochait à Friedrich Merz, qui était arrivé avec un programme clairement à droite, à la tête de la CDU. Et puis c'est là qu'il avait fait campagne en 2025. Et puis on lui reproche de ne pas mettre en œuvre ce programme conservateur, libéral sur le plan économique, etc. Et donc les électeurs conservateurs vont se déporter progressivement vers l'extrême droite qui joue de ça.
0: Analyse recueillie par Andréane Mellard. Une marée humaine cet après-midi pour rendre hommage à Ratko Mladic. La foule s'est pressée à Belgrade pour les obsèques de celui qui est surnommé le boucher des Balkans. Ratko Mladic est mort fin août à l'âge de 84 ans. Cet homme a été condamné pour génocide, crime contre l'humanité durant la guerre de Bosnie des années 1990, ce qui n'a pas empêché certains de le considérer comme un héros. La glorification de criminels de guerre n'a pas de place dans l'Union européenne, a déclaré dans la journée un porte-parole de l'UE. Pendant ce temps-là, Ursula von der Leyen est à Nuuk. La présidente de la Commission européenne est en déplacement dans la capitale du Groenland et elle n'est pas venue les mains vides. 200 millions d'euros pour ce territoire autonome danois. Tout au long de son déplacement, Ursula von der Leyen a poussé c'est un même message. Cette île, le Groenland, doit exister avec l'Europe plutôt qu'avec les États-Unis.
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0: Journée de deuil national, au Népal après la catastrophe du 26 août dernier où des inondations, sortes de tsunami des montagnes, ont tout emporté sur leur passage. Ce 13e jour précisément après le désastre est symbolique de la fin du deuil dans la tradition hindoue. Alors au-delà du drame humain, dans les régions sinistrées, tout le monde connaît quelqu'un qui est mort. La question du futur inquiète les habitants. L'aide humanitaire commence à s'organiser, mais les routes et ponts ont été arrachés par la violence des crues, ce qui complique encore les choses. Des milliers de personnes se retrouvent sans eau potable. Alors tout est à refaire ou presque, reconstruire les maisons, les écoles, les rues, les commerces, ce qui plonge les habitants dans l'incertitude. À une cinquantaine de kilomètres de Katmandou, envoyé spécial d'RFI, Juliette Chénion.
6: Depuis bientôt deux semaines, Tara Devi Tamang, 50 ans, vit dans un gymnase de Bidour avec 200 autres sinistrés. Tous dorment sur des tapis de sol collés les uns aux autres. Tara Devi ne sait pas combien de temps rester ici, sûrement plusieurs semaines, voire plusieurs mois. D'après le gouvernement, plus de 20 000 maisons comme la sienne ne sont plus habitables dans le pays.
7: Tout est recouvert de boue chez moi. Où pourrait-on aller? On ne veut plus vivre au bord de la rivière. J'ai perdu toutes mes affaires. Je gardais de l'or et de l'argent en réserve, mais il n'y a plus rien. On doit tout recommencer à zéro. C'est encore du stress qui se rajoute au stress.
6: Tara Devi espère une aide rapide du gouvernement pour se reloger dans un endroit sans risque et pouvoir relancer son élevage porcin. Pour la plupart des sinistrés, il faut aussi composer avec le deuil. Kopila, 20 ans, a perdu sa mère et plusieurs proches à Rasoua. Elle est hébergée dans une salle de yoga.
8: Une thérapeute vient nous voir. Sur le moment, ça fait du bien, mais après on se sent à nouveau le cœur lourd. Avant les inondations, j'essayais de partir à l'étranger, mais c'est impossible désormais.
6: Se relever après le désastre, cela prendra des années dans un pays à l'économie déjà fragile. D'après le ministre des Finances népalais, la reconstruction pourrait coûter entre 4 et 5 milliards de dollars. Juliette Chénion, de retour de Bidour, RFI.
0: Au Proche-Orient, nouvelle attaque israélienne dans le sud Liban. Malgré le cessez-le-feu, Israël affirme continuer de frapper le Hezbollah. Des bombardements ont fait aujourd'hui 12 morts, dont des femmes et des enfants. Le président libanais, Joseph Aoun, demande aux États-Unis et à la communauté internationale de faire cesser ces attaques. 7 septembre, jour de rentrée scolaire dans plusieurs pays d'Afrique, comme au Maroc, au Gabon et au Cameroun. Le Cameroun, où plus de 4 millions d'élèves ont repris le chemin de l'école ce matin. Une rentrée parfois difficile dans les zones dites reculées, loin des grandes villes, en zone rurale, où parfois il n'y a ni eau potable, ni énergie électrique dans les écoles. Reportage près d'Esse, à près de 80 km de Yaoundé, où les professeurs font tout leur possible pour continuer à enseigner avec passion. C'est un sujet d'Emmanuel Juntap.
9: À l'école publique d'Afanloum, un village proche de ceux à 97 km de Yaoundé, la rentrée scolaire est souvent timide. Il faut parfois attendre plusieurs jours pour voir les effectifs se remplir. Sylvie Claire Anaba est une institutrice.
10: Ici, en zone rurale, c'est après deux semaines que vous voyez les tout petits venir un à un. Et le programme est déjà empiété de deux semaines de retard par rapport à la ville.
9: Placide Biak, instituteur depuis 20 ans, ne s'attend lui non plus à une journée d'effervescence. Pour autant, sa motivation à enseigner dans la zone reste entière.
11: Lorsqu'on est ponctuel, on est assidu, on est même adopté par la communauté éducative qui généralement aime des enseignants présents. Et malgré leur précarité, ils font des efforts vraiment pour répondre aux besoins de l'école.
9: Nouveauté cette année, de petits panneaux solaires seront installés dans certaines écoles pour faciliter le travail des enseignants. Une initiative de la mairie. Martin Dongo-Bouné, maire de Seux.
12: Nous sommes rendus compte que les zones reculées, certains enseignants résident en la Boussac, dans le Noir. 5 écoles pilotes ont été choisies qui vont donc bénéficier de l'éclairage pour permettre aux enseignants de non seulement de vivre là, mais de préparer aussi leurs cours en soirée.
9: Selon les données du ministère de l'Éducation de base, 67% des enseignants du primaire exercent en milieu rural au Cameroun. Emmanuel Juntap, de retour de Seux dans la région du centre. RFI.
0: Enfin, avant de retrouver Radio Foot International, cette petite phrase, c'est peut-être la bonne année pour gagner le Ballon d'Or. Phrase du jour signée Kylian Mbappé. La superstar française pense que c'est peut-être son année, car il a été le meilleur buteur du mondial.

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Alternantaise, alternantais, bonjour, c'est Chemin de Terre, une émission consacrée aux musiques traditionnelles et d'inspiration traditionnelle. Des invités aujourd'hui avec, pour commencer, Caroline Bauquin et Léa Féliot. Elles vont nous présenter l'édition 2026 du prix Froger-Ferron qui va se dérouler les 11, 12 et 13 septembre prochains, tout près de Fougères. Et puis ensuite, Patrice d'Allemagne, que j'ai interviewé lors du Festival Interceltique de Lorient, c'était le 4 août dernier. Patrice d'Allemagne va nous présenter le numéro 76 de la revue Keltia Magazine. Mais tout d'abord, direction le pays de Fougères.

0: La 41e édition du prix Froger Féron, c'est à Parcé les vendredis 11, samedi 12 et dimanche 13 septembre. Et pour nous présenter cette édition 2026, comme l'an passé, Léa Féliot et Caroline Bocquin, bonjour à vous.
1: Bonjour.
0: Alors on rappelle que vous êtes investie dans la FAP, hein, Léa, présidente, c'est ça?
1: Tout à fait, depuis 5 ans maintenant.
0: Ouais. On précisera tout à l'heure ce qu'est la FAP et quelles sont ses missions. Et Caroline, vice-présidente.
2: Oui. C'est ça.
0: Et accordéoniste.
2: C'est ça, depuis
0: longtemps. Léa, chanteuse également.
1: Tout à fait, chanteuse.
0: Ouais, dans le groupe Les Marioles, vous êtes toutes les deux dans le groupe
2: Les
0: Marioles.
2: Oui.
0: On en reparlera en cours de saison, parce que je crois qu'il y a un projet important pour le groupe. Mais pour l'instant, c'est cette 41e édition du Prix Froger Féron, un festival d'accordéon, qui correspond cette année à un cinquantenaire. De la FAP.
1: Et oui, 50 ans. 50 ans. On a fêté les 50 ans de la FAP le 4 juillet dernier à Fougères, au château de Fougères et dans les rues de Fougères. C'était une belle journée et puis ça continue dans le cadre du prix Froger Féron au mois de septembre.
0: Voilà, il y a encore quelques bougies à souffler, je pense.
1: Hein. C'est ça. Oui, ça ne s'arrête
0: pas. On rappelle
1: pas.
0: Ce qu'est la FAP. Hein.
1: Oui, c'est l'association de formation et d'animation populaire. Donc toute l'année, il y a des cours de musique qui sont donnés, cours d'accordéon, bombarde, de danse, des cours de chant. Enfin, on fait des ateliers, des stages, et puis bah tout ce qu'on organise en fest-noz, animation. Voilà, c'est très varié et puis ça bouge beaucoup à Fougères. Enfin, on
0: voilà, ça bouge beaucoup grâce à la FAP. On rappelle la FAP, Frofro était à l'origine de cette association. Frofro toujours vaillant d'ailleurs.
2: C'est ça, toujours présent avec nous.
0: Toujours présent, hein, il a passé la main évidemment, mais il est toujours bon pied bon œil.
2: Ouais,
0: alors, ce prix Froger Féron est sous-titré Festival d'accordéon. Alors, c'était ça au départ, je crois.
2: Oui, à la base, c'était pour rendre hommage à deux accordéonistes du pays de Fougères qui ont beaucoup œuvré pour justement, de redynamiser aussi la culture. Et donc, du coup, il y a eu une création du concours d'accordéon dans le cadre du prix Froger Féron. Et du coup, le concours d'accordéon existe toujours et il va être étoffé cette année d'un concours de danse. Donc, en plus, ça va être encore plus riche cette année. C'est une nouveauté. Mmh. Donc voilà, le festival met l'accordéon et la culture trad à l'honneur.
0: Voilà, et on rappelle que ces deux accordéonistes s'appellent tout simplement Froger et Féron.
2: Féron,
0: et
2: oui,
0: que
2: oui.
0: Victor Froger est le papa
2: de Frofro.
0: De Frofro.
2: C'est ça.
0: Voilà, transmission familiale. Alors, 11, 12 et 13 septembre, 41e édition. Sur le site des Landes de Jonouz, un site remarquable quand même là.
2: C'est un magnifique site naturel qu'on est content de mettre à l'honneur. C'est vrai que c'est aussi l'occasion pour le public de découvrir l'endroit. Il y a beaucoup de gens qui ne le connaissent pas, donc c'est important aussi pour nous. Hein, ça met le territoire en avant, donc il faut continuer de le faire tant qu'on peut.
0: Voilà, à un moment le festival se déroulait dans la commune de
2: oui.
0: Parcé.
2: Hein, ouais. On a quand même l'appui des communes. C'est vrai qu'ils sont hyper présents à nos côtés,
0: oui.
2: Et c'est un soutien indispensable pour nous. On a un vrai partenariat avec les 4 communes qui sont concernées par le site, et c'est vrai que ça nous tient à cœur de mettre ces communes aussi à l'honneur. Quoi.
0: On rappelle d'ailleurs le nom de ces communes. Hein.
2: Parcé, Billet, Combourtillier et Montreuil-des-Landes.
0: Voilà, je me disais, je pose une colle, mais non. Finalement, tout en est sorti. 41e prix Froger Féron, donc 11, 12 et 13 septembre. Alors, on va pouvoir y danser, y chanter, y jouer de l'accordéon, s'amuser d'une façon générale. Et ça commence dès le vendredi 11 au soir, une veillée.
1: C'est ça, une veillée qui va... On va essayer de changer un peu de d'habitude. C'est vrai qu'habituellement, on a... beaucoup de danseurs, beaucoup de musiciens, et on est ravis qu'il y ait autant de monde. Et cette année, on a envie de changer un peu les choses, de mettre un défi aux musiciens, et que ce soit les danseurs qui choisissent les danses et que les musiciens puissent trouver les airs tout simplement et pourquoi pas ressortir des airs qu'on entend très peu et aussi il faudrait que les danseurs puissent poser des cols aux musiciens, ce serait
0: oui ça
1: hyper
0: se peut, ça c'est fort probable hein. Et ça va se passer sous le chapiteau
2: oui,
0: dans la grange, c'est ça,
2: ça ouais,
0: sous le chapiteau
2: sur le site des Landes de Jonouz,
0: sur le
2: cas,
0: site
2: ouais,
0: des Landes
2: ouais,
0: de Jonouz
2: ouais.
0: Et c'est gratuit,
2: c'est ça, tout est
0: ouais.
2: Gratuit le vendredi soir et puis il y a un accès à la buvette classique, ouais.
0: Et en ce qui concerne les musiciens et les chanteurs, il y a des gens qui sont prévus, ou alors c'est une scène ouverte plutôt
2: C'est vraiment ouvert à tous. Hein,
0: ouais, c'est informel, quoi.
2: Ouais, complètement. Ça donne un côté hyper convivial. En fait, tout le monde peut venir. Il y a des gens de tous les niveaux. En fait, faut vraiment qu'on. Enfin, c'est une vraie volonté de rester ouvert, quoi.
0: Et le vendredi soir, à partir de
2: 20h30
0: jusqu'à. On ne sait pas.
1: Oui,
0: on ne sait pas.
2: Il y a la Cépalognon vers 22h. Et voilà. Puis après.
0: Vers 22h. Oui, il sera peut-être plus proche de 23h. Mais enfin, bon. Donc, veillez, hein, tout à fait original, ce vendredi 11 septembre, hein, pour débuter ce 41e. Prix Froger Féron. Le gros morceau du week-end, c'est quand même samedi et dimanche. Hein. Oui. Samedi, il y a plein d'activités possibles. Stage, Fest Days, Fest Nose. Et là, on va pouvoir danser pratiquement pendant 12 heures.
1: Oui, hein, ça, hein. Une volonté de faire une grande fête qui ne s'arrête jamais.
0: Et voilà, ça va démarrer dès 14h, je crois.
1: Hein. Voilà, l'ouverture des portes, c'est à 13h et le Fest Nose commence à 14h. Voilà.
0: Avec des groupes locaux, mais des têtes d'affiche également.
1: Locaux, mais pas que. Voilà, on essaye de varier les plaisirs, que ce soit au niveau des danses, au niveau des musiques, qu'on ait aussi les musiciens de notre association, les musiciens de chez nous, qui sont aussi contents de participer à cette belle fête et puis des têtes d'affiche aussi, et pour pouvoir varier les danses tout au long de la journée et de la soirée.
0: Et attirer un public peut-être qui vient de loin. Hein. Oui. Je pense au groupe à Montmartin Quintet, oui, notamment. Mais parmi les locaux ou des semi-locaux, il y a Olmaro Duo.
2: Oui,
0: des fidèles.
2: Les incontournables et les fidèles du festival, on ne peut pas dire l'inverse.
0: Voilà, Olmaro Duo qui était venu à ce micro d'ailleurs présenter le disque distanciel, je crois. Eh bien, on va écouter tout de suite Olmaro Duo.

0: C'était le duo Olmaro duo, donc Olivier Bouffort, Emmanuel Rondin, duo dynamique hein, d'accordéon diatonique qu'on retrouvera donc le samedi après-midi et le samedi soir. Les horaires de passage sont
1: définis,
0: oui,
1: c'est défini, mais je n'ai plus en tête.
0: Mais il faut venir.
1: Faut venir toute la journée,
2: tout le début jusqu'à la fin.
0: Faut venir des 14 heures.
2: C'est ça.
0: Et puis parallèlement à la danse, il y aura des stages.
2: Oui. Ouais, la journée est hyper riche en stages puisqu'on a voulu faire des stages avec plusieurs instruments, donc évidemment l'accordéon est incontournable, mais aussi stage de bombarde, stage de chant, donc avec les musiciens du groupe Abon Martin Quintet, et puis aussi un concert pédagogique mené par le duo Celt Duo, qu'on avait envie aussi de mettre à l'honneur parce que c'est des locaux aussi, hein, ils sont tout proches de nous, et puis c'est vrai qu'ils ont un répertoire qui leur est propre. Ils ont aussi une façon de travailler qu'ils pourront aussi montrer au public, en fait, à l'occasion du concert pédagogique. C'est vraiment de montrer comment eux, ils construisent leurs airs, etc. Donc, c'est intéressant pour les musiciens à découvrir.
0: Voilà, il y a un atelier.
2: Oui.
0: Donc, dirigé par Xavier Lecourtois, ouais, qui est gratuit, ouvert à tous les instruments.
1: C'est un concert. En fait, chaque personne peut venir écouter le concert. Xavier va prévoir un morceau qu'ils vont construire devant le public, et il va expliquer, voilà, comme à la maison, comme eux ils ont l'habitude de construire un morceau, et leur défi c'est de ce morceau-là pouvoir le jouer le soir au Fest-Noz. Voilà, donc c'est un beau défi, et puis pour ceux qui veulent comprendre un peu comment le morceau est construit, c'est l'occasion de venir le découvrir tout simplement.
0: Donc le samedi après-midi,
1: voilà, ça sera à la Grange à Goule.
0: À la Grange à Goule, donc au centre de Parcé. Celt Duo avec Xavier Lecourtois à l'accordéon diatonique et puis sa fille Chloé au trombone, un duo tout à fait original qui a d'ailleurs gagné le championnat de Bretagne en duo libre à Gourin l'année dernière.
2: Et qui sort des vieilles charrues, qui enchaîne quand même les très très belles scènes.
0: Je les ai aperçues au Festival de Lorient. C'est vrai que c'est un duo qui perd, c'est un duo à la sonorité tout à fait originale. Eh bien, on va écouter le duo, c'est un Plin, Strongkamp Plin, je ne suis pas sûr de bien prononcer d'ailleurs.

0: C'était Skankan Plin, interprété par le groupe, enfin le duo Celt, duo, un duo père et fille, pardon. Xavier Lecourtois à l'accordéon diatonique et sa fille Chloé au trombone. On les retrouvera donc en concert pédagogique. On vient d'expliquer un petit peu comment ça va se passer. L'année dernière, ils avaient, je crois, participé également de façon presque similaire, non?
1: C'est ça, il avait fait une masterclass
0: Oui.
1: multi-instruments qui avait très très bien fonctionné d'ailleurs, et ils avaient fait un superbe concert le soir, une restitution de ce qu'ils avaient
0: C'est
1: pu
0: ça, ouais.
1: voir la journée, et voilà, c'était vraiment magnifique.
0: Voilà, donc concert pédagogique hein, le samedi après-midi à Parçay, sur inscription quand même.
1: Non,
0: Non,
1: c'est gratuit,
0: on peut venir
1: c'est
0: comme
1: libre
0: ça.
1: d'accès.
0: Voilà. Et puis il y a des stages avec quand même trois des membres du quintette à Montmartin.
1: C'est
0: Hein, on
1: ça.
0: peut parler un petit peu de ces stages.
1: Ah, c'est vrai que c'est des stages qui sont à la fois rares et qu'on est content aussi d'avoir, parce que bon, le stage d'accordéon, c'est vrai que Yannick, il l'a déjà fait dans le cadre du Grand Soufflet, etc. Mais il reste rare dans le pays de Fougères, donc on est toujours content de faire un stage avec Yannick. Et puis stage de bombarde, c'est quand même beaucoup plus rare quand même, donc on est content aussi de mettre ça en avant. Et puis le stage de chant, je sais pas, mais c'est vrai que c'est assez rare aussi en pays de Fougères. On n'en a pas énormément, on a beaucoup d'ateliers en fait, mais là avec les membres du groupe à Montmartin Quintet, c'était une belle occasion en fait de réunir ces compétences-là. Et puis il y aura aussi le stage de danse avec Cédric Leblanc, qui pourra nous montrer des danses un peu méconnues de Haute-Bretagne, et ça permettra de les découvrir pour les apporter au concours de danse
0: Du lendemain, oui,
1: qu'on
0: le
1: organise le
0: dimanche.
1: lendemain en partenariat avec Kenler. En fait, c'est vrai que c'est une nouveauté cette année, donc là les danses sont complètement à découvrir.
0: Alors pour ces stages, il faut s'inscrire à l'avance, hein, avec une participation, hein,
1: C'est ça, oui.
0: de 30 euros, je
1: C'est 30
0: crois.
1: euros pour les stages de musique chant et 5 euros pour le stage de danse.
0: Voilà, et on s'inscrit en allant sur le site de la FAP.
1: Sur le site, il y a toutes les informations et ça vous redirige vers le site Helloasso.
0: Et ça se déroulera à Parçay, hein, dans le bourg de
1: Voilà,
0: Parçay.
1: dans le bourg, avec soit la salle des fêtes, la Grange à Goules, voilà. Mais tout est à côté, donc
0: Oui, on
1: c'est
0: ne sait
1: pas
0: pas.
1: grand.
0: On ne s'y perd pas à Parçay, hein. Donc ça, tout ça, c'est le samedi 12 septembre. Et puis parallèlement, donc à tous ces stages et concerts pédagogiques, eh ben ça va danser au Land de Jeunesse, hein, dès 14 h avec de nombreuses formations. On en a cité quelques-unes, donc des formations locales plus des formations plus connues peut-être hein, du grand public. On vient de parler de Montmartin Quintet, mais on aura aussi Forge,
1: Oui.
0: le trio Forge, qui a changé de formule là.
1: Qui a changé de formule, et je pense que ça va plaire aussi. Et puis, ils font pas mal de danses de Haute-Bretagne. C'est ce qui nous plaît à nous, et aussi aux danseurs, évidemment.
0: Eh bien, parmi ces danses de Haute-Bretagne, des maraîchines, hein, qu'on écoute tout de suite par le trio Forge.

0: C'était des Maréchines par le trio Forge qu'on retrouvera donc le samedi 12 septembre au Land de Jonouz pour le Fesnoz organisé dans le cadre de la 41e édition du prix Froger Féron. Le dimanche, eh bien le dimanche ça continue, la fête continue, toujours sur le même site. On est peut-être plus dans une fête familiale là.
1: Oui. Fête familiale, comme on dit, comme dirait Frofro, une assemblée. Mmh. Et voilà, pour réunir toute génération sur une journée qui est aussi bien bien complète.
0: Avec une randonnée dès le dimanche matin.
2: Oui. Pour les plus courageux.
0: Pour les plus courageux et ceux qui auront les yeux à peu près ouverts. Hein. Donc on pourra effectivement découvrir ce site des Landes de Jonouz en chantant et en dansant.
1: C'est ça, et en marchant.
0: Et en marchant, bien sûr.
1: Il faut revenir, mais c'est souvent une belle découverte pour ceux qui vont participer à la randonnée, découvrir les Landes de Jonouz. C'est toujours magnifique.
0: Dès 9h30, donc rendez-vous sur le site. C'est gratuit, bien sûr. Et il faut arriver à 11h30 parce qu'à 11h30, il y a quand même la beurdinette.
2: Ouais, il y a deux temps forts. Il y a la photo, mais il y a quand même surtout la beurdinette.
0: La beurdinette. Alors, c'est quoi la beurdinette?
2: C'est l'apéritif qui est bu uniquement à l'occasion du prix Froger Féron. Recette secrète.
0: Recette secrète, on peut pas
1: oui,
0: savoir.
1: Oui, mais moi, je sais pas parce que c'est les personnes qui s'en occupent depuis des années et ils mettent ce qu'ils veulent dedans.
2: On la trouve toujours aussi bonne. Hein.
0: Donc, c'est quand même à consommer avec modération toujours, parce qu'il y a de l'alcool toujours, quand même toujours, dedans. Oui. Hein. Est-ce qu'il y a une déclinaison sans alcool?
1: Ça n'a pas encore été mis au point.
0: Donc, pour les enfants et ceux qui ne prennent pas d'alcool, il y aura toujours quelque chose de prévu. Puis, il y a un repas aussi là.
1: Ah oui. À ne pas manquer, évidemment, le repas champêtre qui réunit quand même quelques centaines de personnes. Donc, c'est un cochon grillé. Et puis, c'est sûr, on mange, mais pas que, puisqu'il y a surtout l'ambiance qui va avec. Et
0: j'imagine,
1: c'est ça qui nous plaît beaucoup et qui plaît souvent à tous ceux qui viennent au repas. Ça chante, ça rigole, ça joue de la musique, ça monte sur les tables. Ouais, c'est quand même assez costaud comme repas. Mais c'est

0: qui plaît et il faut que ça continue.
1: Et il faut s'inscrire peut-être pour ce repas.
0: Oui, il faut réserver le repas, bah, soit par téléphone, il y a le numéro sur le site ou sur bah, les plaquettes qu'on trouve maintenant un peu partout, ou bien directement il y a sur Hello Asso aussi. Mmh.
1: Voilà, et il y a une participation évidemment hein, pour ce repas. Combien de repas sont servis là?
0: Eh bien, souvent c'est aux alentours de 200. Voilà, je pense que ce sera à peu près pareil, mais il y aura toujours évidemment les galettes saucisses.
1: Oui, il y a de la restauration.
0: D'autres choses à côté pour ceux qui ne souhaitent pas prendre le repas champêtre. Voilà.
1: Et puis la buvette, hein, tout comme le samedi, évidemment, hein, on pourra se restaurer tout le week-end. Il y a buvette et petite restauration. Et puis le dimanche après-midi, eh bien, on va pouvoir écouter des contes, on va pouvoir danser, assister ou participer même au concours de danse et d'accordéon.
2: C'est ça. Et puis il y a une petite nouveauté en plus cette année. Alors il y a deux nouveautés. Il y a le concours de danse, comme je disais, et puis il y a une session bretonne et irlandaise qu'on voulait mettre un peu en place pour bah, pour créer une petite atmosphère un peu différente, voilà, joindre un peu de musique irlandaise. C'était les musiciens irlandais, ils étaient demandeurs aussi de pouvoir trouver une petite place dans notre festival, et du coup on est content aussi de les mettre à l'honneur.
1: Donc, voilà. Et donc la session aura lieu sur le site aussi, et ouais, évidemment ouverte à tous les musiciens. On est, mis à part le repas, c'est gratuit là, le dimanche après-midi, hein. Donc comme on disait tout à l'heure, après-midi, une journée même familiale et conviviale, et puis on espère évidemment du beau temps.
2: Oui, oui. Enfin, le soleil.
1: Pas trop chaud, mais pas de pluie non plus.
0: C'est ça. Hein. On n'a pas été gâté pendant plusieurs années, donc ouais, on va espérer que cette année, ce soit la bonne.
1: Bon, de toute façon, la partie danse, c'est couvert.
0: C'est couvert.
1: On est sous le petit chapiteau dressé pour l'occasion. C'est donc, on rappelle, organisé par la FAP. Avec aujourd'hui présidente et vice-présidente. Combien de temps vous mettez pour préparer une telle fête là?
2: Toute l'année.
0: Oui, c'est d'une année sur l'autre.
1: Ouais, c'est ça.
0: C'est
1: ouais,
0: ça, voilà. Et puis, ben, un petit peu plus intensif vers la fin, évidemment, ouais, comme tous ceux qui organisent un événement. Et bon, un peu plus intensif quand même cette année du fait qu'on avait les 50 ans de la FAP.
1: En plus,
0: au mois de juillet. Mais voilà, on va espérer que la fête soit bonne.
1: Alors, vous êtes entouré, hein, il y a des bénévoles, il y a du monde dans l'association.
0: Bien sûr, oui, il y a une centaine de bénévoles qui est là tout au long de la semaine, puisque bah, il y a le montage aussi toute la semaine, et puis bah, la manifestation le week-end, donc il faut du monde, et puis bah, souvent, on a jamais de mal à avoir du monde, et ça, c'est ce qui fait plaisir.
1: Voilà, et le public se déplace, et parfois de loin d'ailleurs.
0: Oui, c'est ça. De loin, oui.
2: Les camping-cars commencent à arriver souvent au milieu de semaine, on voit que ça arrive de loin, et c'est vrai que nous, on est content en fait de se dire qu'on arrive à fédérer des gens qui viennent de loin, qui ne nous connaissaient pas avant, qui découvrent encore, en fait, c'est la 41e édition, on n'est pas du tout nouveau dans le paysage, et on arrive encore à se faire découvrir, c'est vrai que c'est plaisant.
1: Et des gens reviennent,
2: oui,
1: après.
2: C'est ça. C'est ça qui est important, c'est qu'ils reviennent. Ouais.
1: Voilà, donc on peut dormir sur place dans la nuit du vendredi au samedi.
0: Alors,
1: et du samedi au dimanche.
0: Il y a des parkings, c'est au bon vouloir, on n'a pas de...
2: Il n'y a pas de camping à proprement parler.
0: À proprement, voilà, c'est ça. Mais chacun fait comme il le veut, les parkings sont ouverts.
1: Il y a un petit côté informel, on va dire, là aussi. Donc, on rappelle, vendredi 11, samedi 12, dimanche 13 septembre, sur le site des Landes de Genouse, donc sur 4 communes, je ne devais pas les redemander, Caroline. Là. Avec, donc, comme on disait tout à l'heure, des musiciens de la scène locale, et puis la tête d'affiche, hein, sans rien enlever aux noms de musiciens, on peut dire que la tête d'affiche, c'est à Montmartin Quintet,
0: oui,
1: quand même.
0: Tout à fait.
1: Est-ce qu'ils étaient déjà venus est-ce qu'ils avaient déjà été programmés?
0: Alors, je ne sais plus si dans les années... je pense qu'ils ont déjà dû venir. J'ai plus les souvenirs. Ils sont venus en duo.
2: Il y a pas longtemps.
0: À Montmartin, il y a pas longtemps.
2: Mais ils étaient venus en quintette il y a plus longtemps.
0: Voilà, mais en quintette, oui. J'ai plus de souvenirs. Moi, j'étais plus jeune aussi.
1: Voilà, et ils reviennent donc avec un album qui est sorti il y a quelques mois. Un ou deux ans peut-être, hein. Et si l'idée coulait de source, on écoutera tout à l'heure le titre qui a donné son nom à l'album, justement. Eh bien, merci à vous, et puis bonne chance pour les dernières lignes droites, la dernière ligne droite, hein.
0: Merci beaucoup.
1: Et puis sans doute la tête dans la saison 26-27. Qu'est-ce que vous organisez en cours d'année? Il y a des choses.
0: Il y a souvent le fest-noz qu'on fait au mois de février, le fest-noz qu'on dit du carnaval puisqu'il est déguisé. Et puis y a souvent des stages, voilà, différents temps forts tout au long de l'année.
1: Voilà, on en reparlera évidemment à cette antenne, puisqu'il y a aussi un événement important au mois de décembre. Hein.
2: C'est ça.
1: On ne dévoile pas tout aujourd'hui encore.
0: Hein. Non.
1: On attend. Mais on en reparlera évidemment à cette antenne. Pour l'instant, je vous invite à danser sur la musique du quintet à Montmartin. Léa, Caroline, merci. À bientôt.
2: Merci, à bientôt.

0: C'était une mazurka, et si l'idée coulait de source, tirée de l'album du même titre du quintet à Montmartin, bien sûr, à Montmartin quintet qu'on retrouvera donc le samedi 12 septembre sur le site des Landes de Jounouz pour le 41e prix Froger Ferron organisé par la FAP. Nous venons d'en parler longuement avec nos deux invités, Léa Feliot et Caroline Bocca. Et pour terminer ce rendez-vous d'aujourd'hui, je vous propose d'aller feuilleter en compagnie de Patrice d'Allemagne, le numéro 76 de Keltia Magazine, un entretien réalisé au Festival Interceltique de Lorient.
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0: Eh bien, c'est notre rendez-vous annuel aujourd'hui avec Keltia Magazine et plus précisément avec Patrice d'Allemagne, rendez-vous annuel au Festival Interceltique de Lorient. Bonjour Patrice.
2: Bonjour Eric.
0: Le numéro 76 de Keltia Magazine vient de sortir, il couvre les mois d'août à octobre. Tu es collaborateur de cette revue, plus précisément responsable de la partie musicale.
2: Exactement, voilà, je suis chef de rubrique, entre guillemets, puisque nous sommes deux, moi-même et mon collègue Didier Le Goff. Et donc nous couvrons, moi je couvre les festivals, et lui et moi, nous couvrons toutes les sorties de disques, et voilà, les choses comme ça qu'on aime bien en musique. Et puis de temps en temps, on se fait aussi une petite page un petit peu différente sur un autre thème.
0: Et voilà, comme c'est le cas dans ce numéro, et on va en parler tout à l'heure. Avant, on rappelle la ligne éditoriale peut-être de Keltia.
2: Alors la ligne éditoriale, c'est déjà juste pour dire qu'on a 20 ans.
0: Ah oui, c'est vrai. Bon anniversaire.
2: Voilà. On est né en juin 2006, donc on a 20 ans, même si ça ne se voit pas. Et donc, voilà, la ligne éditoriale, c'est en fin de compte le manque, en fin de compte, de la visibilité de la culture celtique, donc des pays celtes et plus vastes, puisqu'on va beaucoup plus loin grâce à l'archéologie. Et donc, c'est de faire connaître et diffuser cette culture qui a quand même marqué des centaines de milliers d'années, milliers d'années, et donc qui, manifestement, il y a une espèce de, comment on appelle ça, d'oubli général, ou d'occultation volontaire, on va dire, on ne sait pas trop. Et donc voilà, donc c'est pour, et nous sommes surtout le seul magazine sur le territoire à parler de ce thème qui est donc la culture, le monde, l'histoire des Celtes et de tout ce qui tourne autour de la celtitude.
0: Voilà, et on peut préciser, on peut rappeler que ce magazine vit encore sur support papier. Et ça, c'est important de le noter.
2: C'est même carrément, on est carrément heureux que ça existe encore. Est-ce que ça durera? On ne sait pas, mais on l'espère. Pour l'instant, on est encore en papier, et non seulement en papier, mais on est diffusé encore sur une partie de la France, en l'occurrence les 5 départements bretons, et pour différentes raisons financières et autres, et pour supporter donc des coûts de plus en plus compliqués. Donc nous sommes sur la Bretagne, sur les 5 départements bretons, donc nous sommes diffusés pratiquement partout en Bretagne, dans les kiosques, dans les librairies, un peu partout. Et autrement, nous avons la chance aussi, pour les autres, de l'acheter directement au magazine, en le commandant, ou alors en commandant la version numérique.
0: Il y a autrement la version numérique qu'il est possible de se procurer aussi via, évidemment, une participation financière. Alors, Keltia, donc c'est un... couvre les mondes celtes, on va dire, c'est très vaste. Hein. On parle dans ce numéro, par exemple, d'astronomie, d'archéologie, de mythologie, de gastronomie aussi, avec la recette du haggis, notamment. Enfin, bref, ça couvre un domaine très, très large. Et comme on disait tout à l'heure, tu t'occupes plus précisément de la partie musicale, mais tu es allé faire un tour dans quelques pubs en Bretagne, là.
2: Exactement. Et c'est de temps en temps, justement, je me laisse une petite page pour faire autre chose que la musique et les festivals. Je fais un petit portrait de certaines personnes ou des lieux qui m'intéressent ou qui intéressent les gens. Et là, en l'occurrence, j'ai voulu mettre en avant les quelques pubs en Bretagne. Je pense que j'en ferai d'autres à l'occasion. Là, en l'occurrence,
0: parce qu'il y en a quelques-uns quand même. Hein.
2: Oui, il y en a quelques-uns. Non, mais je vais les choisir. Je vais voir faire le mon petit tour pour voir quels sont ceux qui peuvent m'intéresser. Et donc là, en l'occurrence, il y a le Galway Inn à Lorient.
0: Oui, évidemment. Incontournable.
2: Ah bah celui-là, difficile. Et puis un autre qui est laquelle j'ai eu l'occasion d'y aller il y a quelques temps et que j'ai rencontré donc le patron, et qui est un homme extraordinaire, avec une fougue prodigieuse. Et il vient de racheter un pub qui s'appelle le pub Keltia. Ça, on ne peut pas le faire. Hein.
0: Non, c'est un hasard, on le précise.
2: En plus, c'est vrai, c'est un hasard.
0: C'est
2: total.
0: Un hasard, ben oui.
2: Car le patron, quand je l'ai rencontré, n'avait pas connaissance du magazine.
0: Du magazine,
2: ouais. Donc, il n'y a pas de collusion. Pas du tout. Et donc, voilà, donc je me suis dit, tiens, c'est rigolo aussi de parler du pub Keltia. Et en plus, il est placé sur le pont habité, un des derniers ponts habités d'Europe.
0: Oui, ouais, un lieu insolite.
2: Et ouais, lieu insolite, donc à Landerneau, pour ceux qui ne savent pas. Donc, voilà, donc j'ai fait un petit papier sur lui.
0: Et dans ce numéro, et c'est un hasard aussi, on parle des pubs en Irlande.
2: Absolument. On a...
0: Alors, tu n'es pas responsable de l'article, mais...
2: Pas du tout. Non, c'est un autre collaborateur, François Pinsard, qui s'intéresse aussi beaucoup à ces choses-là, musique, aux instruments, à des lieux. Il avait fait un très bel article il y a quelques années, justement, on parle de nos 20 ans, un très bel article sur toutes les diasporas. La diaspora celtique, parce que la diaspora celtique, il n'y a pas que l'Irlande, des Irlandais en Irlande, il n'y a pas que des Écossais en Écosse. Il faut savoir, j'espère que tout le monde s'en doute, qu'il y a aussi des Écossais dans le monde entier, Irlandais dans le monde entier, des Bretons dans le monde entier. On en trouve d'Australie, en Nouvelle-Zélande, en passant par l'Argentine, le Brésil et le Canada, je ne vous en parle pas. Donc... il avait fait un très bel article de 4 ou 5 pages, je l'ai relu il n'y a pas très longtemps, sur les diasporas, et qui explique bien tout ce qui se passe, et les mouvements, l'histoire, et donc les origines des noms des pays, ou des régions, ou des lieux, comme par hasard, sont un petit peu beaucoup celtiques.
0: Exactement. Et là, il signe un article donc, sur les pubs en Irlande et une petite polémique qu'il y a eu entre deux propriétaires de pubs. Quel est le pub le plus ancien d'Irlande? Il semblerait que ce soit un pub d'Athlone, justement.
2: Exactement.
0: Avec des preuves matérielles.
2: C'était le seul qui a pu apporter les preuves. L'autre a été obligé de dire que...
0: Il s'est avoué battu. Voilà. Et puis autrement, tu signes la rubrique musicale. Tu fais une petite rétrospective des festivals de l'été, là.
2: Alors, voilà. Moi, je dis que je fais une rétrospective, mais c'est vraiment... Comment on appelle ça c'est pour essayer d'avoir un panel un peu différent, puis surtout essayer dans le maximum des choses de faire connaître ou de que les gens voient, prennent connaissance qu'il y a le Festival de l'Orient, mais il n'y a pas que le Festival de l'Orient, et qu'il y a des centaines et des centaines et des centaines de festivals celtiques, évidemment, pas obligatoirement aussi grands, pas obligatoirement aussi longs, mais...
0: Il y en a quand même pas mal, et dans des endroits très différents, puisque là, tu parles bien sûr des fêtes d'Arvoravan, mais il y a aussi des festivals en Allemagne, et un petit peu partout, dans d'autres départements et dans d'autres régions françaises également.
2: Exactement, tout à fait. Donc, moi-même... j'ose l'avouer, à chaque fois que je fais cette rubrique-là depuis pratiquement 8 ans maintenant, et je découvre. Je découvre tous les jours. Exemple, je n'avais pas l'idée qu'il y avait autant de festivals celtiques autour de ce thème en Allemagne. Moi, ça ne me paraissait pas unique. En Suisse, oui. En Autriche, quelques-uns. J'en ai aussi parlé. Mais il y a des pays où je n'avais aucune connaissance, ou peu. J'ai découvert au fur et à mesure de mes recherches, de mes contacts. Voilà.
0: Et là, tu proposes donc une sélection non exhaustive, de 9 festivals sur le thème des musiques et des cultures celtiques, dans le monde.
2: Tout à fait. Alors, il faut aussi dire, alors là, c'est plutôt des festivals, mais disons que je prends, il y a des fois aussi, je l'ai fait dans les numéros d'avant, je prends aussi des lieux ou des manifestations qui ne sont pas des festivals, qui sont des rassemblements de musiciens comme Mesker, comme Arzon,
0: la Winter, je sais plus le nom exact.
2: Voilà, c'est ça, Brittany Winter School.
0: Brittany Winter School, oui.
2: Voilà, c'est ça. Et vous voyez, donc je parle aussi, j'ai aussi parlé d'un stage de 4 ou 5 jours en Écosse sur les violons. Vous voyez, donc ce n'est pas que les festivals, c'est aussi tout ce qui tourne à la pratique. Et là, j'ai justement dans les numéros à venir, je ne sais pas encore, mais j'ai envie de faire un, un papier ou une présentation sur les sessions. Ah oui. Où trouve-t-on les sessions? Mmh. Oui. Donc en France, en Allemagne, en Italie, en Espagne, voilà.
0: Oui, ouais. Et là, il y a du boulot.
2: Il y a du boulot.
0: Et puis il y a les chroniques de disques, évidemment.
2: Alors, les chroniques de disques, ça, c'est notre collaboration avec Didier Legoff, qui est une sommité musicale celtique avec une collection frisant le délire, il faut le dire. Car non seulement ce journaliste particulièrement féru et de qualité connaît tellement bien et surtout sort beaucoup du celtique, on va dire, de départ. C'est-à-dire qu'aujourd'hui, il a une connaissance de la musique celtique, entre guillemets, mais sous toutes ses formes. Donc électro, rap, reggae, toutes les formes d'utilisation de cette musique sous différents styles. Voilà. Donc, c'est vrai qu'il y a des fois, exemple dans ce numéro-là, en l'occurrence, il y en a encore, il y a des disques et des musiciens dont je n'avais aucune connaissance.
0: Voilà. Effectivement, il y a 9 disques chroniqués dans ce numéro.
2: Sur celui-là, oui, on en a fait 9. Ouais. D'habitude, on en met 10, mais là, bon, il s'est avéré qu'on en avait décidé d'en mettre que 9. Et en l'occurrence, vous voyez, Horse Lips, que moi, je ne connaissais pas du tout. Il y a je sais plus quel autre groupe aussi, Wharton aussi. C'est voilà, donc il y a des groupes. Alors aussi, il y a aussi une petite, pas une nouveauté, mais un petit quelque chose, on s'est mis d'accord, parce que là en l'occurrence on a beaucoup de choses qui sont dans les années 2020, je crois que ça va de 24 à 26. Parce qu'il faut savoir quand même que les CD et les musiques et les sorties de musique sont de plus en plus compliquées. Alors, on ne sait pas jusqu'où ça va aller, mais ça n'a pas été évident à suivre. Et donc, on a décidé aussi de remonter sur des sorties de disques qui n'ont peut-être pas été entendues ou vues.
0: Passés un peu sous silence.
2: Voilà, c'est ça. Donc, on remonte au fur et à mesure. On pourra chroniquer des disques des années 2020. Voilà. Donc, il y a 5, 6 ans, 7, 8 ans. À partir du moment où on prend bien la raison aussi, il faut que le disque soit toujours en vente. C'est-à-dire que ce soit sur un site internet, que ce soit sur un magasin, que ce soit n'importe où, pour que le disque soit en vente, toujours en vente.
0: Voilà, donc 9 disques chroniqués dans ce numéro, 76 de Keltia, qu'on peut se reprocurer donc via l'abonnement, via le site, bien sûr, et puis en version numérique. Bien, merci Patrice, et puis en route vers le numéro 77, et on va se quitter avec un disque que j'ai beaucoup aimé. Moi, c'est le disque du duo Erwan Amon-Yannick Martin, en hommage à ce grand compositeur et accordéoniste qu'était Gassman Frédéric Lambierge.
2: Que j'ai bien connu et que j'ai adoré.
0: Merci, moi aussi. Eh bien, merci, à bientôt.
2: Merci à toi. À bientôt.

0: C'était la valse à Marité, une composition de Frédéric Lambierge, bien connu sous le nom de Gassman, qui nous a quittés en 2020. C'était ici une version de Yannick Martin et d'Erwan Amon à l'accordéon diatonique et à la flûte. Titre qui débute leur album en hommage à Gassman, Les ineffables fantaisies nocturnes de Frédéric Lambierge, dit Gassman, un disque chroniqué dans le Keltia Magazine numéro 76 que vient de nous présenter Patrice Dalmagne, collaborateur de la revue et responsable de la rubrique musique. Nous allons terminer cette émission avec la rediffusion d'une chronique Force Ouest, chronique que je présente toutes les semaines sur Radio Rennes, une chronique qui date de septembre 2024, consacrée à un album dont nous avons parlé au cours de cette émission, Et si l'idée coulait de source, du Quintet à Montmartin.
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0: Force Ouest en Bretagne cette semaine avec le tout récent album de Amon Martin Quintet, un album intitulé « Et si l'idée coulait de source » paru le 6 septembre 2024. Amon Martin Quintet, on ne présente plus cette formation majeure de la scène bretonne et notamment celle des Festounos, mais après deux disques plutôt consacré à des chants à écouter plutôt que des chants à danser, Amon Martin Quintet revient à la danse. Ici, avec 10 titres qu'il nous faut danser, les Rompaludiers, les Pilets Menus ou encore Mazurka et Laridée 8 ans. La particularité, c'est que ce sont des chants nouveaux écrits spécialement pour le quintet. Mathieu Amon, le chanteur, y est allé de sa plume. On retrouve également Denis Flagel qui avait déjà collaboré avec le groupe. On y retrouve également Gilbert Bourdin. C'est un hommage en fait à Gilbert Bourdin, disparu en 2021. Et puis il y a une collaboration nouvelle, celle avec Julie Bonafont, poétesse, violoniste, qui a écrit quelques textes, dont une adaptation d'un poème ouzbek, Aydin Lar, un poème d'un certain Abendaï Tajimuratov. Je ne suis pas sûr de la prononciation, il est décédé en 2021. Et nous allons écouter Aydin Lar, donc c'est une adaptation, comme je viens de le dire, y compris pour la musique. Hein, l'adaptation musicale est celle de la mélodie traditionnelle originale.

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1: C'était Haydn Lahr par Amon Martin Quintet. La seule non-danse, si je puis m'exprimer ainsi, du disque, hein, 10 titres, dont 9 danses, et puis cette chanson, Haydn Lahr, adaptée d'une chanson ouzbek très populaire. C'est un texte écrit et adapté par Julie Bonafont, qui signe par ailleurs le titre qui a donné son nom à l'album, à savoir « Et si l'idée coulait de source ?» Une chanson qu'on a déjà diffusée sur nos ondes, une chanson qui fait écho à Notre-Dame des Oiseaux de Fer, une chanson plutôt engagée, mais celle-ci de façon très poétique. Et si l'idée coulait de source, donc nouvel album d'Amon Martin Quintet à retrouver sur le label Artfolk et c'est distribué par Cobrace. Pour terminer l'émission d'aujourd'hui, c'était la rediffusion d'une chronique Force Ouest dédiée au disque Et si l'idée coulait de source du Quintet Amon Martin. Tout de suite après la fin indicative, vous retrouverez Coyote, Stéphane Nicolo, pour son émission Celt Armorique. Et à 22h, Yves Averti pour Braise Positive. Bonne fin de soirée à l'écoute d'Alternante. À bientôt.

0: Donemat Denol et Brezoneg, bienvenue à tous. En français, voici un nouveau numéro de Celt Armorique.
1: 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Présentation, réalisation, interview, production, Stéphane Coyote Blesprat pour votre radio avec Corrigan Production. Dans cette émission, nous écouterons l'interview du groupe Kaolila. Démarrons cette session salto-bretonne avec le groupe Moher, avec son dernier album en date, et le morceau Tribute to Solace, qui est un hommage à ce grand groupe irlando-américain. Moher, c'est une falaise en Irlande, mais c'est aussi un groupe rennais de musique irlandaise et d'ailleurs, qui sévit depuis quelques années, des traditionnels mais aussi des compositions pour ces quatre artistes expérimentés, de la guitare, de la flûte, du violon et des percussions qui débouchent sur du spectacle ou du concert de qualité. Un nouvel album qui sort, qui s'appelle When Horses Fly, quand les chevaux volent, qui succède au précédent de 2023, Phoenix. Juste après, nous écouterons Jean-Charles Guichen avec le morceau qui a donné son titre à l'album, Panorama, qui sort en version vinyle collector prochainement. Panorama, création sortie en 2025, une pochette intérieure peinte par l'artiste et des hommages à ses ancêtres bretons avec des photos d'époque. Jean-Charles Guichen, c'est un guitariste breton très doué qui a officié avec Jacques Pellen, Alan Stivell, mais aussi au sein des frères Guichen, avec évidemment son frère Fred. Son plus grand fait d'armes, évidemment, reste le mythique groupe Harry Yamank dans les années 80-90. 6 albums, un live pour ce musicien hors pair, peintre également et défenseur de la culture et de la langue bretonne. En musique, Moher avec Tribute to Solace, puis Jean-Charles Guichen, Panorama.

0: C'était Jean-Charles Guichen avec son album Panorama. Titre du morceau, titre de l'album, qui sort en vinyle collector. Et juste avant, c'était le groupe rennais Moher, Tribute to Solace.
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0: Celt'Armorique vous présente Kaolila en interview dans quelques instants avec Marion et Catel. Mais avant, on écoute un extrait du premier album qui s'appelle Piou. Cela signifie chiffon. Et nous allons écouter le morceau Anna.

0: C'était Anna, extrait de l'album Piyou du groupe Kaolila, qu'on va écouter dans quelques instants en interview. Kaolila, c'est du folk rétro punk breton de qualité qui nous vient des Monts d'Arrée dans le Finistère. Un quintet original habité par la liberté d'expression et son engagement. Un hymne à toutes les femmes d'hier et d'aujourd'hui avec la tradition populaire. Des artistes complices et complémentaires forment le groupe. Marion Gwen et Katel Clorec au chant mais aussi aux percussions. Faustino Debert, chant basse. Donifan Laporte, guitare. Nicolas Heise, violon. Et en invité, Antonin Volson aux percussions. Et nous allons donc écouter Kaolila en interview lors d'une rencontre au Festival Interceltique de Lorient 2025. Bienvenue à vous dégamer de donner mat à Kaolila. Alors Kaolila, tiens, alors ici on a Marion et puis en face on a Katel, c'est ça?
1: Oui, c'est ça.
0: Comment s'est né ce projet Kaolila?
1: Oh là, ça commence à dater. Il y a eu de nombreux rebondissements, mais en gros, ça commence. Mon père m'a écrit des chansons en breton, des histoires de femmes, des chansons qui parlaient de femmes. Et donc à l'époque, j'avais deux commères. On faisait du fez-noz, un peu du cornadiscan, et on n'était pas très doués. On n'arrivait pas trop à faire swinguer la gavotte. On mélangeait un peu le plin et la gavotte, tu vois, et ça c'est des scandales hein, pour les trades. On rigole pas avec la gavotte. Et du coup, on s'est dit, non, on aimerait bien plutôt chanter des chansons. Et donc on s'est dit, il faudrait trouver des musiciennes, des musiciens pour nous accompagner. Et Vlatipak, à l'époque, je jouais avec Mayon et Wen. Et on avait joué en première partie d'Hélène Brunet et Nicolas Hayes. Et j'avais trouvé magnifique. J'ai dit, mais c'est ça qu'il nous faut. Donc j'avais motivé les commères. Il y en a une qui avait quitté le projet déjà à l'époque, Anna Gaïd Daniel, qui ne voulait pas faire du concert trop. Ça l'embêtait. Du coup, Vlatipak, on avait trouvé quelqu'un pour la remplacer, Daniel Titley. Je te fais tout, hein, toute l'histoire. Hein. Et donc voilà, on a tourné à 5 un petit peu. Et ça, c'était juste avant le confinement. Et après le confinement, Danielle Titley a quitté le projet parce qu'elle ne pouvait pas devenir intermittente du spectacle. Voilà, il y a eu des merdes avec les statues au moment du Covid, tout ça. Là. Donc elle avait arrêté un peu la musique et c'est elle qui a trouvé Faustine Audebert pour la remplacer. On était hyper contents. Donc là, une basse qui arrive dans le groupe. Donc on était guitare, violon, basse et 3 voix. Et là, c'est Hélène Brunet qui a voulu arrêter, devenir garagiste. Mais finalement, elle continue la musique. Mais bon, elle a quitté Kaolila et elle a trouvé Donifan Laporte pour la remplacer. Et donc voilà, on était contents, tout allait bien, tac, tac, tac. Et Vlatipak Arzela nous a quittés juste après qu'on a enregistré notre album. Piyou, notre
0: chiffon, pardon.
1: Les chiffons, qui vient du métier des chiffonnières. Et on a trouvé Katel Clorec pour la remplacer. Et là, c'est bon, on a dit, là, on change plus. Hein. C'est bon.
0: Présente tes autres camarades dedans, là.
2: Donc moi c'est Katel, ouais. Donc je suis arrivée en octobre, mais les filles m'ont demandé en mai l'année dernière, j'étais allée les voir en concert et à la fin du concert elles sont venues me choper, elles m'ont dit tu veux pas rentrer dans Kaolila, et moi je trouvais que c'était, je pensais que c'était une blague au départ, et j'ai dit oui bien sûr,
3: mais oui
2: pourquoi pas, vu que je venais juste de dire que je ne ferais pas d'autres projets parce que j'avais déjà assez de projets comme ça, mais bon proposition comme ça, on ne peut pas refuser. Donc voilà, j'ai rentré dans Kaolila, on a fait notre premier concert en octobre et depuis, ça n'arrête pas, c'est cool. On s'amuse.
1: On fait des nouveaux morceaux en ce moment, on prépare un nouvel album et on s'amuse bien.

0: C'était Kaolida avec Frankie et Albert, extrait de l'album Pio.
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0: Kaolida en interview, c'est actuellement, avec Marion et Catel.
2: Vous êtes 5 sur scène plus un invité, je crois.
3: Non, 5.
4: Non, on est
2: 5. Antonin Volson, non ?
3: Ah, Antonin Volson, il a été invité sur le CD, c'est lui qui fait les percussions à notre place. On s'est dit que c'était plus raisonnable, d'avoir un professionnel.
2: Marion, Arzela, donc Faustine. Donifan, Arzela n'est plus là, donc c'est toi qui l'as remplacé, Catel.
4: Ouais, pareil.
2: Donc Donifan et Nicolas, c'est
3: ça. Donifan, Laporte et Nicolas Hayes au violon.
2: Son violon, basse, tout ça.
3: Voilà, tout ça. On se fait un peu de percu, quoi.
4: Voilà.
2: J'aime beaucoup la dénomination du folk rétro-punk breton du Finistère des Monts d'Arrée.
3: Voilà, c'est ça, c'est nous.
4: C'est vrai que c'est une musique qui n'est pas facile, les gens ils veulent une étiquette. Et les chansons de Kaolida, chaque chanson a une couleur différente. Ouais. Et on a du mal à vraiment mettre un mot dessus, quoi. Donc c'est un peu inclassable. Et le fait que ça soit en breton aussi, les gens ils se disent c'est du trad. Mais non, c'est pas forcément du trad non plus.
2: Il y a du côté rock quand même. Hein.
4: Oui, ouais. Mais il y a des chansons trad aussi. Donc c'est plein de choses.
3: C'est un melting pot.
4: Ouais.
2: Les paroles, ça veut quoi? C'est féminin,
3: c'est... Oui, c'est que des histoires de femmes. Alors, certaines des femmes célèbres, des femmes qui ont écrit de l'histoire, comme Anne de Bretagne, Jane Addams, Boutica, il y en a plein. Ou aussi des femmes comme vous et moi, mais un petit peu, quoi, ta part féminine.
2: Il y a un côté engagé ?
4: Engagé, oui. Oui, on raconte ces histoires de femmes, donc celles qui ne sont pas connues, justement, c'est pour faire connaître ces histoires-là, et comme dit Marion, c'est pour réajuster un petit peu l'histoire, où on a tendance à oublier certaines femmes qui ont fait avancer les choses, et à une certaine époque, on n'en parlait pas trop, donc c'est vrai que ces chansons-là permettent de découvrir des femmes qui ont fait des choses, voilà.
2: Une femme n'est pas forcément reconnue.
3: Bah oui, l'histoire est écrite par les hommes, pour les hommes, donc voilà, c'est un peu de l'entre-soi, et puis voilà, ouvrir un peu, quoi, dire non, on est là aussi, on existe.
2: Comment ça se passe le CD Piou? Ça se vend bien? Ça va? Ça marche bien?
3: Mais oui, on n'arrête pas de nous donner des prix et tout, même. On a eu
2: le prix en Bretagne, c'est ça?
3: Voilà, là on vient de recevoir ce prix, mais plutôt dans l'année aussi, on avait eu le prix des prix Chou. Voilà, aussi, les Prisio, ouais. On a été primés, donc on est contente, quoi. On a un bel accueil, et puis j'espère que ça va nous emmener loin et qu'on va faire plein d'autres CD. En tout cas, on a plein d'histoires de femmes à raconter encore.
2: On parlait d'un deuxième CD, il y a beaucoup de concerts prévus?
4: Ah oui, là, on en a eu pas mal, là, depuis le printemps. Et cet été, oui, ça tourne. On a des... Ouais, c'est un petit peu plus tranquille, mais on a des dates 2026. Déjà, ça commence bien à se préparer, là. On ne peut pas tout vous dire encore, mais ça va être chouette. Ouais.
2: Et le second CD, les paroles, c'est déjà en boîte, non ? Ou puis ça se prépare ?
3: Ah les paroles sont écrites. Enfin, il y en a une qui est encore en travaux, en chantier, mais sinon, ouais... Nous, on commence Là, ce soir même, on va faire un nouveau morceau. Nanana, en surprise. Et on en a plein en boulot. On s'est dit, on attend la rentrée en septembre. Là, on va commencer à bien répéter. Voilà.
2: Avec ce line-up bien en place. Hein.
4: Ouais, voilà. Oui. Je pense qu'on s'est trouvé. Et maintenant, il faut travailler et faire avancer le projet ensemble comme ça. Ouais.

0: Par Sorcérèse, la sorcière, c'était Kaolila, qu'on retrouve pour une nouvelle partie d'interview dans Celtes Armoriques. Entretien réalisé lors du festival interceltique à Lorient en 2025.
1: Ça se passe la coordination des voix, il y a plusieurs voix donc.
2: Ça se fait assez facilement. Hein, ouais, on aime bien travailler. Après, on n'aime pas quand c'est tout le temps trois voix non plus. Ça peut être écœurant. Donc, on essaie de distiller ça avec subtilité et que c'est fort quand il y a les trois voix qui arrivent justement quand tu arrives à faire des. Moi, j'aime bien faire les bourdons. Voilà, j'ai une voix assez grave. Et moi j'ai trop du bol, hein. Je suis au milieu, j'ai Faustine et Catel, je peux te dire, je suis sur un petit canapé en velours là, c'est parfait.
1: Un style de voix précis
2: qui vont très bien ensemble.
3: Oui, on a des voix différentes, mais c'est complémentaire. Ouais.
1: Comme Abba, où les deux voix se rassemblent, dans un autre style, parfait. Attention. Hein.
2: Ouais, c'est comme Abba.
3: Et pas les mêmes tenues de scène non plus.
2: Hein. Ah, malheureusement.
1: Elles ne chantaient pas séparément.
3: Non. Ouais.
1: Les concerts, il y en a partout actuellement.
2: Là, c'est un peu plus tranquille. On va jouer au festival de Malguenac, festival jazz de Malguenac. Là, ça va être super. Après, on joue à Glomel. Et puis, c'est plus après la rentrée. On va voir. Normalement, on va peut-être aller à Babel Musique, tout ça. Plein de super choses. Ça va être bien.
1: Vous sentez la culture bretonne avec Cop Brace qui était plus ou moins. Maintenant, c'est Arfolk, plus ou moins.
2: Nous, on vient de signer avec Arfolk aussi. Ouais. Et c'est bien. Il est trop sympa, Romain. On se sent, ça fait plaisir parce qu'on faisait toute seule le premier album, on a fait un crowdfunding, un machin, des dossiers de sub, tout ça. Heureusement qu'on a gagné les prix Joux, ça a remboursé un peu nos dettes. Et là encore, c'est bienvenu aussi de gagner ce prix, ça va pouvoir. On a dû represser notre disque, on a déjà vendu 1000. Ouais, donc là on en a repressé 1000. On va faire un vinyle bientôt là aussi, donc tu vois, tout ça, ça permet.
1: Ça a donné avec la pochette.
2: Et oui, la pochette est magnifique, mais le son aussi, on a enregistré à Kerouax. Et à Kerouax, il enregistre Christophe tout sur bande, analogique comme à l'époque, avec que des amplis lampes, des micros lampes. Donc on a un son de vinyle en fait. Voilà. Donc ça serait parfait.
1: C'est quoi que représente la pochette? Tu sais, toi? Non.
2: Mais oui, regarde, c'est nos poupées. On a des poupées qui nous accompagnent sur scène.
1: Je sais pas.
2: Un peu comme nos avatars. Et donc, elles sont pareilles, faites de pillou, de récup, tout ça. Et en fait, c'est une poupée de profil, une autre de profil. Et au milieu, en fait, il y a écrit Kaolila comme un groupe de hard rock, tu vois, là. Quand on le sait, on le voit.
1: On voit mieux quand c'est grand.
2: Voilà. C'est écrit Kaolila, ouais.
1: Années 70.
2: Oui, c'est ça. Puis les couleurs très pop.
1: La prochaine sera dans le même style, ouais.
2: La prochaine, en tout cas, on va travailler avec la même graphiste, je pense. C'est bien d'avoir une patte et elle est super. Là, en ce moment, elle vit en Allemagne. Donc bon, c'est pas très pratique tous les jours, mais on se voit par Internet. Et elle va vivre en Espagne, donc je ne sais pas si ce sera plus pratique. On aura peut-être plus envie d'aller la voir. Oh ouais, il faut qu'on aille en réunion.

0: C'était Kaolila avec le morceau Africa, extrait de l'album Piyou.
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0: Dernière partie de l'interview de Kaolila avec Marion et Catel.
3: Comment vous sentez la culture bretonne actuellement?
4: Bah moi je trouve que c'est effervescent, il y a plein de jeunes talents. Bah là regardez les 9 jeunes filles là, qui chantaient, là, comment elles envoient du pâté. Il y a plein de groupes qui font pas forcément du trad aussi, genre Plouzafouen et Mézi, mais qui ont de la qualité, enfin, qui ont du talent, quoi, et c'est bien. C'est...
3: La culture a un peu de mal en ce moment, comment vous sentez ça?
4: Ah bah la culture...
5: Alors, financièrement, oui. Oui, bah oui. Le problème, c'est que...
3: Ça souffre aussi, je pense, tous les groupes.
5: Ah bah oui. Oui, le problème, c'est que... Oui, bah, c'est un tout, en fait. Les gens ont moins d'argent aussi pour aller voir des concerts. Les concerts sont de moins en moins subventionnés, je pense. Donc, tout est tiré vers le bas. En fait, depuis des années, rien n'augmente. Les musiciens et tout ça, on n'a pas... On n'est pas forcément payé plus qu'il y a 10 ans.
3: Des gros qui mettent des gros cachets.
5: Voilà. Ouais. Nous on n'est pas là. Non. On est. Ouais. Mais la culture c'est pas que les professionnels. C'est pas, il y a pas que ça. Il y a aussi ben comme Marion disait, ces jeunes filles là sur scène qui sont en train de chanter et faire danser les gens. Il y a ça aussi. Et ça il faut pas oublier parce qu'une culture qui est vivante, c'est aussi une transmission. Il y a aussi des gens de tous les âges qui le font. Voilà, il y a plein de facettes à la culture bretonne, quoi. C'est pas juste le métier de musicien ou chanteuse ou chanteur ou musicienne professionnelle.
3: Justement, comment ils sentent ça, en revenant au projet Kaolila, comment les mecs, les hommes, les musiciens hommes vous voient?
6: On sait pas. On leur demande pas.
4: Ouais.
6: Moi, je sais pas.
4: Je pense qu'on a quand même des bons retours, hein. Souvent, les gens ils disent, oh, vous envoyez du pâté. Eh ouais, c'est pour ça qu'on a gagné le prix du pâté, mec.
5: je sais pas trop.
3: On leur posera la question.
5: Ouais, il vaut mieux aller leur poser la question. Peut-être qu'ils vous diront plus à vous qu'à nous. Ce qu'ils pensent vraiment.
3: Vous n'avez que le projet Kaolila ou il y en a d'autres?
4: On a tous plusieurs projets. Hein. Pour devenir intermittent, il faut avoir plusieurs cordes à son arc. Moi, je fais beaucoup de théâtre, je fais du doublage, je fais... Qu'est-ce que je fais? J'ai un autre groupe qui s'appelle Vibris. Et là, j'ai un projet de monter une chorale punk techno révolutionnaire engagée des Monts d'Arrée. Mais bon, ça sera bénévolement, ça encore. Hein. On sera une trentaine, donc comment faire payer ça?
3: Et toi?
5: Ah oui, bah, moi j'ai un groupe qui s'appelle Inis. On va jouer justement demain ici au festival. C'est avec Yuna Léon, une violoniste quand même qui est bien connue maintenant sur la scène bretonne, et Tom Lemonnier et Camille Philippe, donc sa musique irlandaise, américaine. Et j'ai un groupe de Fesnos aussi, et je chante aussi pour les enfants, et je fais du conte, et je chante aussi pour le cercle Brugge-Arménès. Donc plein de projets aussi. Voilà.
3: Et les autres
4: Ah bah pareil, multipass. Ouais.
3: Pas le temps de s'ennuyer toute l'année.
4: Ah bah non. Non, il faut gérer. Et puis on est tous parents aussi. Enfin, sauf Donny qui n'a pas d'enfant, notre guitariste. Mais sinon, ouais, faut gérer ça aussi et réussir à être une bonne mère. Et
3: Dijon, qu'est-ce qu'ils disent, lui? Qu'est-ce qu'ils disent?
7: Mon fils, il dit, moi, je serai pas intermittent parce qu'on est trop souvent à la garderie et chez Pépé Mémé.
4: Bon, d'accord.
5: Mais moi, mes enfants, ils sont plus grands, ils sont ados. Et l'autre jour, mon fils m'a dit, maman, quand même, tu fais un métier qui est vraiment raccord avec ta façon de vouloir vivre et tes engagements. Et même si il râle, hein, parce que je suis partie de la maison déjà depuis six jours et je les revois pas avant mercredi. Et quand ils viennent me voir, ils comprennent mieux ce que c'est mon métier et ils trouvent ça chouette. Mais c'est vrai que quand ils étaient petits, j'étais un peu plus à la maison. J'ai commencé à le faire plus sérieusement quand ils étaient grands. Mais ça, c'est un choix personnel. Hein. Chacun fait comme il peut et comme il veut avec son métier.
3: Bah, bonne suite d'aventure pour Kaolila. Calonne Vat, comment on dit, bon courage. Hein.
4: Merci, Bras.
3: Avec grande pluie à dur. Hein.
4: Ouais. Grande pluie à dur et longue vie à Corrie Cornette.
3: Merci, Bras.

0: C'était Piyo, titre du morceau, titre de l'album, de Kaolila. Piyo signifie en breton chiffon. Merci à toute l'équipe de Kaolila. Merci à Artfolk, avec entre autres Rachel Burlin. Merci également à toutes les équipes du Festival Interceltique de Lorient pour cette interview réalisée en 2025. Un second album actuellement en préparation. En savoir plus, vous allez sur le site internet du groupe Kaolila avec un K, ou bien vous allez sur les réseaux sociaux et vous pouvez également en savoir plus en écoutant nos radios et nos émissions.
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0: Suite de cette session celto-bretonne avec Annie Ibrel et avec l'album En Abattu, nous écouterons le morceau Harry d'Aoudrode qui signifie le chien à deux pattes. Voix majeure du chant breton, Annie Ibrel incarne l'âme musicale bretonne depuis 40 ans, tout à la fois ancrée dans la tradition et ouverte et à la création contemporaine. Artiste au parcours exceptionnel, elle a depuis le début de sa carrière exploré de nouveaux horizons musicaux, multipliant les collaborations prestigieuses, et tout en restant fidèle à l'essence même du chant breton. C'est l'une des plus grandes voix de la Bretagne, reconnue pour sa maîtrise remarquable du Calendiscan, son interprétation vibrante des Gwerzio et sa capacité à transcender les frontières musicales. Parfaitement bretonnante, elle puise dans ses racines familiales une connexion profonde avec cette langue et cette tradition vocale. En Abattu, c'est un hommage à la fête, à la danse, comme souffle vital de la culture bretonne. Le répertoire nous raconte les joies, les peines, les drames et les croyances, la vie qui s'articule autour du plaisir partagé de la ronde. Enregistrement public réalisé au Jardin Moderne à Rennes, sous la direction technique de Gwenolé Lael. Juste après, nous écouterons une belle voix bretonne également, Azilis Monroe, avec son dernier album « Et tout prend vie ». Nous écouterons le morceau « Meret Celt », les femmes celtes, avec en invité Clarisse Lavalant, Emézi, Lunis, Madeleine Anne, Marwen Lenormand et Steren Diridolou. Une famille restée célèbre dans les années 50-60 avec l'affaire des prénoms bretons refusés par l'État français. De ce fait, son père, ses oncles, ses tantes seront déclarés citoyens européens de nationalité bretonne après l'intervention de la Cour européenne des droits de l'homme et de la Cour internationale de justice de La Haye. Ils n'étaient pas reconnus dans l'état civil français. Revenons à Azilis Monroe Guernig, de son vrai nom, qui a parcouru le monde avec sa musique country. Elle est revenue depuis quelques années dans sa Bretagne finistérienne avec différents projets musicaux, de la pop-rock folk world, où les paroles évoquent la nature, ses émotions, l'homme et sa place sur Terre. En musique, Annie Ibrel, Harry d'Aoudrode et Azilis Monroe, Meret Celt.

Nous écoutions à l'instant même Azilis Monroe avec Meret Kelt, les femmes celtes, avec différentes voix bretonnes talentueuses. Et avant, nous écoutions Annie Ebrel avec l'album Andabatou, avec le morceau Harry Daoud Road.

La galaxie celtique de Celta Armorique est terminée. Présentation, réalisation, interview, production. Stéphane Coyote Blesprat pour votre radio avec Corrigan Production. Avec les moyens techniques de Radio Balise, de Steven Gualtas et d'Alain Tatouage sur le Pays de l'Orient. Avec le soutien logistique de la ville de Vannes, on salue nos collaborateurs Steven Gualtas, Gégère Toussec, Christelle, Romain. On en profite pour saluer les radios qui diffusent cette émission. Radio Balise, Radio Large, Radio Rennes, Radio Ondine, Radio Transistor, Radio Highland Spiegel, Radio Sud en Belgique, Méli-Melzic Radio, Pop Live Radio, Radio Boa, Braise-en-Air, Bertaigne-en-Air, Bretagne-en-Air et Radio Alternante en Bretagne historique. On se retrouve pour un nouveau numéro, même endroit, même heure, même site, même radio. Kenavo, à bientôt, à la revoyure en galop, Kenarentatro.

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Ur gant awen da dremen ma anken, un titre extrait de Mémé Cassette, le disque de la Kreiz-Breizh Academy, numéro 10. Nous écouterons 5 morceaux de ce disque aujourd'hui, dans Breizh Positive, 2 heures de musique bretonne, où nous entendrons également 21 autres artistes, en commençant par Dominique A, Rendez-nous la lumière.

0: Milendal et Ménéman, juste avant Talvi, les tambours d'autrefois.
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Der Flach Jahuank, deuxième extrait de l'album Mémé Cassette, le disque de la Kreisbreiz Academy numéro 10. C'est Breiz Positive sur Alternante FM, 98.1 à Bouguenais et 91 à Saint-Brévin-les-Pins. Nos deux heures de musique bretonne continuent avec Scottish à l'effondré, interprété par Plancher.

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troisième extrait de l'album Mémé Cassette de la Crèze Braise Academy numéro 10 dans Braise Positive. 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Ces deux heures de musique bretonne continuent avec La Brune et le Marinier, un titre interprété par Elaise. Derrière.

Tanguy Le Gall Carré et Tiffen Cor, Plar en Ars Névé, avant à Montmartin Quintet, Le Papillon sous la lune bleue.

Mémonette Ndez d'Arroat, quatrième extrait de l'album Mémé Cassette de la Kreiz Breizh Academy, numéro 10, aujourd'hui dans Breizh Positive. Un programme à écouter en streaming sur alternantefm.net avec maintenant le duo Endro et Adriane Walter Guaguenouk.

Digabestre, Loudia avant Lors Landa et Thomas Moisson, Kimiade Soudarde à République.

Bonjour, monsieur. J'ai passé une partie de la nuit d'abord à vous enregistrer une cassette, ensuite à essayer de la réparer parce qu'elle se bloquait dans tous les sens. Et je voudrais bien que celle-ci ne me joue pas le même tour parce que je n'ai plus beaucoup de temps.

par Bambochère, un dernier extrait de l'album Mémé Cassette de la Cresbraise Academy numéro 10 dans Braise Positive sur Alternante FM 98.1 à Nord-sur-Erdre et 91 à Paimbœuf. Ces deux heures de musique bretonne se terminent avec Spontus, Palaise à Ri, une

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0: C'est au moment où un homme se noie qu'il se rend compte qu'il a parfois eu tort de méconnaître les bienfaits de la sécheresse. Pierre Dac.
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